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0: d'avoir choisi la Radio du Monde, Radio France Internationale, pour vous informer. Il est 6h ici à Paris, à Nice aussi. Le journal international. Bonjour Marion Cazeneuve.
1: Bonjour Vincent, bonjour à tous.
0: À la une, la fête nationale en France marquée par un douloureux anniversaire.
1: Les 10 ans de l'attentat de Nice, 86 morts et plus de 400 blessés lors des festivités du 14 juillet 2016. Emmanuel Macron présidera une cérémonie d'hommage ce soir. Il aura auparavant assisté au traditionnel défilé militaire sur les Champs-Élysées. Une parade qui sera grandiose cette année avec la participation de 500 soldats de la coalition des volontaires pour l'Ukraine et qui se veut une démonstration de force européenne au lendemain justement d'un sommet de cette même coalition. Un accord avec l'Iran est toujours possible, c'est ce que dit Donald Trump alors que les États-Unis mènent de nouvelles frappes sur l'Iran. Téhéran a visé à nouveau des pays du Golfe ainsi que de nouveaux navires dans le détroit d'Ormuz. Dans ce journal, également, les députés hongrois adoptent un amendement qui pousse le président vers la sortie. Et puis une place en finale à la clé à Dallas. La France et l'Espagne s'affrontent ce soir en demi-finale du Mondial de foot. Une compétition dont l'hymne officiel est actuellement la musique la plus écoutée au monde sur la plateforme Spotify. Ce 14 juillet marque donc la fête nationale en France avec, comme tous les ans, un défilé militaire à Paris sur les Champs-Élysées, particulièrement important cette année, on va en reparler. Ce 14 juillet marque aussi les 10 ans de l'attentat de Nice. Pendant le traditionnel feu d'artifice, un camion fonçait sur la foule, sur la célèbre promenade des Anglais dans cette ville du Sud-Est. Bilan, 86 morts, 458 blessés. L'auteur de l'attentat avait minutieusement préparé cette attaque, Baptiste Coulon.
2: Le 11 juillet, Mohamed Lawache Boulel se rend dans une agence de location. Il en ressort au volant d'un camion. Dans les 4 jours précédant l'attaque, à pied ou à bord du semi-remorque, l'homme effectue une quinzaine de repérages sur la promenade des Anglais. Le 14 juillet au soir, 25 000 personnes y sont rassemblées pour assister au feu d'artifice. À 22h30, Mohamed Lawache Boulel éteint les phares du 19 tonnes, grimpe sur le trottoir et prend de la vitesse. Déterminé, il réalise de grandes embardées pour faucher un maximum de personnes. Des Niçois, des touristes français et étrangers, de nombreuses familles, souvent percutées sans avoir eu le temps de réagir en raison du brouhaha lié aux festivités. Après 3 minutes de course meurtrière, le terroriste est ralenti dans son élan. Un homme à scooter se hisse à sa hauteur, lui assène des coups. Il réplique, tire ensuite sur des policiers qui finalement l'abattent. Le camion s'arrête, pneus crevés, pare-brise criblé de balles. Le groupe État islamique revendique l'attentat 2 jours plus tard, une revendication opportuniste car aucun lien n'a été établi ensuite entre le tueur et la mouvance islamiste.
1: Et on entendra dans une heure le témoignage de proches de victimes de cet attentat. Une cérémonie d'hommage aura lieu ce soir à Nice en présence d'Emmanuel Macron. Le président français assistera d'abord ce matin au défilé du 14 juillet. Ce sera son dernier en tant que chef d'État. La parade sera particulièrement importante cette année sur les Champs-Élysées. Au moins 25 chefs d'État seront présents, dont le président ukrainien, pour une démonstration de force sur le thème du réveil stratégique de l'Europe. 500 soldats de la coalition des volontaires défileront. Cette coalition de soutien à l'Ukraine tenait d'ailleurs hier un sommet à Paris. Elle a décidé de renforcer son aide avec plus de moyens anti-aériens, la possibilité pour l'Ukraine aussi de construire des missiles de défense anti-aériens sur son sol. Et Kiev va aussi acquérir 16 Rafales, ces avions de chasse français. Tout cela, ce sont des annonces fortes pour Ulrich Buna. Il est analyste géopolitique, chercheur associé à Eurocréative.
3: La France décide de s'engager industriellement en Ukraine de façon relativement massive. Des vrais partenariats industriels qui se mettent en place. Ça montre encore une fois que l'Ukraine s'intègre complètement désormais dans l'écosystème de défense en Europe. Premier point. Sur les Rafales, politiquement, c'est extrêmement fort. Ça montre que la France est prête à aider l'Ukraine sur le long terme. Ça montre aussi que potentiellement les équipements français aériens constitueront la base de la future aviation de chasse en Ukraine, puisque, grosso modo, il y a un contrat pour des Gripen suédois et des Rafales français désormais. La seule véritable question, au-delà voilà, du fait qu'il va falloir former ses pilotes, que donc Emmanuel Macron parlait de 2028-2029, mais c'est aussi la question du financement. L'État ukrainien est financé à plus de 50% par l'aide occidentale. La vraie question, c'est qui va payer ces 16 Rafales et cette vingtaine de Gripen. Oui, ça reste vraiment, à mon sens, le grand point d'interrogation. Mais par contre, effectivement, d'un point de vue politique, c'est extrêmement fort.
1: Ulrich Bouna, analyste géopolitique, chercheur associé Eurocréative. L'Ukraine où les sirènes ont retenti à nouveau cette nuit. La capitale Kiev a été frappée par des missiles. Des incendies se sont déclarés dans plusieurs quartiers. Aucune victime n'a été signalée pour l'instant. On sera en Ukraine après ce journal, tout proche de la ligne de front. Notre correspondant a pu suivre une unité de l'armée ukrainienne près de Zaporijia dans le sud. La nuit marquée aussi par de nouvelles frappes en Iran et dans le Golfe. Des explosions ont été signalées dans le sud de l'Iran, à Bandar Abbas, au bord du détroit d'Ormuz. Donald Trump, qui affirme qu'un accord est toujours possible avec Téhéran, dit vouloir instaurer une taxe sur les navires marchands qui traversent le détroit. Il va aussi rétablir le blocus sur les ports iraniens. Les Émirats Arabes Unis signalent, eux, une attaque iranienne sur deux tankers. Dans ce passage stratégique, un membre d'équipage a été tué. Et l'Iran revendique ce matin aussi une attaque sur une base aérienne à Bahreïn. Toujours dans le Golfe, au Yémen, le gouvernement a ordonné hier la fermeture de tous les aéroports du pays. Ce même gouvernement a frappé celui de la capitale, Sanaa. Il est contrôlé par les rebelles houthis. Depuis plus de 10 ans, le pays est coupé en deux entre l'autorité, reconnue par la communauté internationale, et le groupe pro-iranien. Et ce nouvel incident, Oriane Verdier, menace un fragile équilibre trouvé il y a 4 ans pour geler le conflit.
4: Ce conflit oublié qui a fait des dizaines de milliers de morts a en réalité toujours été régional. D'un côté, les rebelles houthis soutenus par l'Iran qui contrôle le nord-ouest du pays. De l'autre, les autorités reconnues soutenues avant tout par l'Arabie Saoudite. Cette nouvelle montée de tension, la plus inquiétante de ces dernières années, a en réalité commencé au début du mois. Selon les médias pro-houthis, un avion iranien serait venu chercher une délégation de hauts représentants houthis afin qu'ils assistent aux funérailles du guide suprême en Iran. Il brisait ainsi le blocus imposé au groupe rebelle par des sanctions internationales. Des avions de chasse saoudiens auraient alors violé l'espace aérien yéménite et tenté d'empêcher cet avion d'atterrir. Un peu plus d'une semaine plus tard, donc, la même délégation est revenue par la voie des airs, faisant fi une fois de plus du blocus. Le gouvernement yéménite affirme avoir tenté à nouveau d'empêcher l'avion de se poser en frappant l'aéroport de Sanaa. Après la première agression, les Houthis avaient lancé une offensive terrestre contre l'armée yéménite et visé des bateaux saoudiens dans le détroit de Bab el-Mandeb. Le groupe rebelle a à nouveau promis de riposter.
1: Les Houthis qui disent en effet avoir visé un aéroport en Arabie Saoudite, ils accusent Riyad d'être à l'origine des frappes sur l'aéroport de Sanaa. Des détentions arbitraires dans l'Est libyen, c'est ce que dénonce l'Institution nationale des droits humains en Libye. Elle a exprimé sa vive inquiétude concernant le sort de dizaines de citoyens détenus hors de tout cadre légal dans des prisons de l'Est, région contrôlée par le maréchal Haftar. L'institution s'inquiète aussi du non-respect des décisions du parquet et des tribunaux qui ordonnent la libération de certains prisonniers, victimes aussi d'actes de torture. Ouda Ibrahim.
5: Ce sont 210 personnes arbitrairement détenues à l'est libyen dans 3 prisons, El Gouaifia et Abu Dizra à Benghazi et la prison de Garnada à Shahat. Parmi eux, il y a des femmes, des personnes âgées et des enfants, selon l'Institution des droits humains en Libye. D'après l'ONG, les membres de l'ordre soufi arbitrairement arrêtés subissent spécifiquement le plus mauvais traitement. Depuis 2024, les soufis sont poursuivis dans les zones sous contrôle du maréchal Haftar. L'ANL compte dans ses rangs plusieurs brigades salafistes qui s'opposent à la voie soufiste plus tolérante et plus modérée. Ahmed Hamza, président de l'Institution nationale des droits humains.
6: Nous réclamons la régularisation de ces personnes arbitrairement détenues. Notre mission consiste à réclamer leur libération ou leur traduction devant la justice afin de vérifier la validité des accusations portées à leur encontre. Si la justice libyenne échoue à remplir cette mission humanitaire, nous n'aurons d'autre recours que de nous tourner vers les mécanismes internationaux, à savoir la Cour internationale de justice, car ce qu'ils subissent constitue des violations pouvant être qualifiées de crimes contre l'humanité.
5: L'Institution nationale de droits humains affirme qu'elle a formulé une demande d'enquête à la CPI, lui transmettant le dossier.
1: RFI 6h09 à Budapest, en Hongrie, le nouveau pouvoir continue de faire le ménage. Les députés ont adopté hier un amendement qui modifie la constitution et permet de mettre fin au mandat du président. Tamás Chuliok était qualifié de marionnette de Viktor Orban. L'ex-premier ministre pro-russe a perdu les dernières législatives il y a quelques mois. Depuis, l'actuel premier ministre Peter Madiar, pro-européen, entame un nouveau virage politique. Mais sa méthode est critiquée, Nicolas Roca.
7: Une une constitution modifiée pour évincer le chef d'État opposé au gouvernement en place. Peter Madiar, dirigeant pro-européen de la Hongrie, avait promis de démanteler brique par brique le système autoritaire mis en place par son prédécesseur. Il met son plan à exécution, mais avec une méthode qui rappelle l'ère du Fidesz, selon Human Rights Watch. L'accusation a également été relayée par d'autres ONG à l'image d'Amnesty International. Le camp Orban, comme le principal intéressé, en multiplie les critiques. Le président Tamás Souliok a dénoncé une procédure violant les principes d'état de droit, de démocratie et de séparation du pouvoir. Mais le Premier ministre dispose d'une majorité des deux tiers au Parlement et il a tout de même pu voir son amendement constitutionnel être largement adopté. La balle est désormais dans le camp du chef de l'État. Tamás Souliok a 5 jours en théorie pour signer l'amendement, mais il pourrait décider de rester à son poste, entraînant de fait une crise institutionnelle et un bras de fer avec Peter Madiar. Le Premier ministre a promis d'engager une procédure en destitution si le président refuse de démissionner.
1: Nicolas Rocam, une dernière nuit de sommeil avant la rencontre tant attendue. La France et l'Espagne s'affrontent ce soir en demi-finale du mondial de foot. Le choc a lieu à Dallas, au Texas, avec donc à la clé une place en finale. Le coup d'envoi du match, c'est à 19h temps universel. Un match que vous suivrez en direct et en intégralité sur les antennes africaines de RFI. La seconde demi-finale demain opposera l'Angleterre à l'Argentine. On vous fait vivre toute la journée. On reparle toute la journée de ces demi-finales à venir au Mondial de foot aux États-Unis. Et ce mois de compétition internationale aura été rythmé par de nombreux hymnes, des musiques créées exprès pour chaque sélection avait le sien. Mais le plus écouté, c'est Die Die de Shakira et Burna Boy, l'hymne officiel de ce Mondial. Actuellement premier du top 50 monde de Spotify, il a été écouté 140 millions de fois. Fatou Lor Diouf revient sur la création de ce titre.
8: Deux superstars mondiales, Shakira et Burna Boy, un rythme afrobeat et pop, c'était le succès garanti. La chanson officielle de la Coupe du Monde de football 2026 est le titre le plus écouté sur les plateformes en ce moment. Des supporters du monde entier chantent Die Die sur les réseaux sociaux. Qu'est-ce que ça veut dire? Tout simplement, allez allez en italien. Dans le refrain, Shakira encourage les joueurs en japonais, espagnol, français et anglais. Une manière de retranscrire l'aspect international et fédérateur de la compétition. Plusieurs joueurs, dont Kylian Mbappé et Lionel Messi, apparaissent d'ailleurs dans le clip sur YouTube. Le musicien britannique Ed Sheeran a participé à la composition du morceau. Shakira, elle, n'en est pas à son coup d'essai. On se souvient encore de Waka Waka, hymne de la Coupe du Monde en Afrique du Sud en 2010. La chanteuse sera sur la pelouse le jour de la finale, le 19 juillet, pas pour marquer des buts, mais pour donner un grand concert à la mi-temps, aux côtés de Madonna et du groupe de K-pop BTS.

0: Die Die de Shakira et Burna Boy. C'est donc l'hymne officiel de ce mondial qui a été écouté plus de 140 millions de fois sur Spotify. RFI 6h13 à Paris. On poursuit notre tour du monde de l'information.
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0: Avec le reportage international, en Ukraine, aujourd'hui, tout près de la ligne de front, sous le bourdonnement incessant des drones, des soldats tentent de maintenir leur position et d'évacuer des blessés. On appellera ensuite notre correspondante au Canada pour parler d'une invention très utile en ce moment pour combattre les incendies en France, les Canadair, avions bombardiers d'eau, très utile, mais pourtant fabriqués au compte-gouttes, on verra pourquoi. Notre invitée culture a découvert tardivement ses origines. Marie Binet a mené l'enquête sur sa famille, elle a découvert toute une histoire cachée, héritée de l'esclavage aux Antilles. À suivre également notre conseil santé, un tour dans la playlist de RFI, tout cela avant le retour de l'actualité africaine. Mais au prix du sang s'il le faut. C'est en substance le message envoyé par les alliés de l'Ukraine. Le président français Emmanuel Macron rassemblait hier à Paris les pays de la coalition des volontaires. Ils ont réaffirmé leur soutien à Kiev face à l'agression de Moscou. On en a parlé dans le journal. 500 soldats de cette coalition défileront ce matin lors de la parade militaire du 14 juillet à l'occasion de la fête nationale en France et sous le regard de Volodymyr Zelensky, le président ukrainien. Un grand défilé et démonstration de force européenne alors qu'à 3000 km de là, les soldats ukrainiens doivent eux résister aux assauts russes, tenir leur position. Une ligne de front saturée de drones FPV, First Person View, ces drones télécommandés. Lucas Lazo a accompagné une unité ukrainienne lors d'une évacuation de blessés près de Zaporijia dans le sud.
3: Les sirènes de Zaporijia résonnent dans la plaine, l'armée russe bombarde la ville. Dissimulés sous une canopée, les hommes du 225e régiment d'assaut chargent leurs armes, inspectent une dernière fois leur matériel et tirent.

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0: Il est 5h en temps universel, 7h à Paris.
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0: Et bonjour à vous, RFI Matin commence. C'est maintenant notre tour du monde quotidien de l'info jusqu'à 10h. Quelle journée pour la France ce 14 juillet 2026, la fête nationale, le défilé militaire sur les Champs-Élysées. On y sera dans nos éditions, la France qui se bat contre de gigantesques incendies, on y sera. Et puis ce soir, la demi-finale de la Coupe du Monde contre l'Espagne, on y sera également. Et on en parle dans votre journal, Martin Guez, bonjour.
2: On est partout aujourd'hui, bonjour André Mélard, bonjour à toutes et à tous.
0: Ce 14 juillet, donc le jour de gloire est arrivé. Reste à savoir si ça sera pour la France ou pour l'Espagne.
2: Qui se retrouve donc ce soir à Dallas en demi-finale de la Coupe du Monde. Il y a 2 ans, les deux équipes s'affrontaient déjà en demi-finale. C'était à l'Euro pour une victoire espagnole. Difficile de dégager un favori. Pour ce soir, nous appellerons notre envoyé spécial au Mondial, Cédric de Oliveira, dès le début de ce journal. Nous serons ensuite à bord de l'Ocean Viking. Embarquement exceptionnel pour notre reporter Elliot Braché, qui est parti des côtes italiennes hier soir avec ce navire humanitaire de l'ONG SOS Méditerranée. L'association a sauvé 43 000 personnes ces 10 dernières années sur l'une des routes migratoires les plus dangereuses au monde. La France qui attend donc ses bleus ce soir et qui attend le traditionnel défilé du 14 juillet, ce sera dans 3 heures. Un défilé XXL cette année, le dernier sous la présidence d'Emmanuel Macron. Et puis enfin, la consommation d'eau qui explose dans l'Hexagone, en cause bien sûr les canicules qui s'enchaînent en Europe.
0: Un carré d'as pour finir. Rarement les demi-finales d'une Coupe du Monde auront paru si relevées des demi qui débutent aujourd'hui.
2: Et oui, les 4 premières équipes au classement FIFA qui se retrouvent dans le dernier carré. La logique est parfaitement respectée avec d'abord France-Espagne ce soir à Dallas, au Texas, où l'on retrouve notre Texan du moment, Cédric d'Oliveira. Bonjour Cédric.
3: Bonjour Martin et bonjour André.
2: Alors Cédric, vous allez commenter un sacré match ce soir sur les antennes Afrique de RFI. Tout simplement la première nation du classement mondial, à savoir la France face à la troisième, l'Espagne. Deux équipes invaincues dans ce mondial qui ont soigneusement tenu à se rejeter le statut de favori ces derniers jours.
3: Oui, effectivement, Didier Deschamps qui d'ailleurs ne s'est pas privé ce lundi en conférence de presse. Bien sûr que l'Espagne est favorite, je l'avais dit en début de tournoi, elle a pris un but en 6 matchs, elle est redoutable cette équipe. Et de l'autre côté, Luis de la Fuente n'a pas hésité à vanter la qualité des attaquants français. Même Lamine Yamal, le prodige barcelonais, a reconnu que la France était une équipe spéciale. Alors il est vrai, Martin, qu'on a du mal à dégager un favori. D'un côté, la France, sans doute l'équipe la plus séduisante, la plus impressionnante du tournoi. 6 victoires en 6 matchs, 16 buts marqués, dont la moitié par Kylian Mbappé, le capitaine au sommet de son art et qui ambitionne de ramener une 3e étoile à la France. Et puis de l'autre, la Roja, équipe au collectif simulé qui lui a permis de remporter l'Euro il y a 2 ans et qui a beaucoup de certitudes dans son jeu. Ce sera une belle opposition de style et au bout, une place en finale, quoi qu'il en soit. Et je vais réutiliser les mots de Didier Deschamps. Ce sera spectaculaire.
2: On espère. On a hâte de voir tout ça. Merci beaucoup, Cédric de Oliveira, en direct de Dallas, donc sur RFI France-Espagne. À suivre à partir de 18h47, temps universel, très précisément, sur nos antennes Afrique. Et puis l'autre demi-finale, on ne l'oublie pas, elle posera demain à Atlanta, l'Angleterre, à l'Argentine.
0: Et ce matin, RFI embarque à bord de l'Ocean Viking, navire humanitaire qui sillonne les eaux de la Méditerranée.
2: Un navire affrété par l'ONG française SOS Méditerranée qui vient de fêter ses 10 ans, période durant laquelle l'association a secouru près de 45 000 personnes ayant tenté la traversée. Depuis le début de l'année, l'Organisation internationale pour les migrations recense déjà plus de 1200 morts en mer Méditerranée. C'est l'un des pires bilans enregistrés depuis 2014. L'Ocean Viking, à bord duquel a pu exceptionnellement donc embarquer notre reporter Elliot Braché, déjà sur le pont ce matin. Bonjour Elliot.
4: Bonjour Martin.
2: Et Elliot, le navire vient donc à la rescousse de bateaux en détresse sur cette route migratoire. On le disait, parmi les plus mortels au monde. Vous êtes monté à bord il y a quelques jours. C'était à Syracuse, en Sicile, la grande île italienne de la Méditerranée. Et cette fois-ci, ça y est, vous avez levé l'ancre.
4: Oui, l'Ocean Viking a quitté dans la nuit les côtes siciliennes. Nous nous trouvons désormais aux abords de Malte et naviguons vers le sud. Après plusieurs semaines de maintenance à quai, l'Ocean Viking est fin prêt. Avec ses 69 mètres de long, sa coque rouge fraîchement repeinte. À bord, le navire contient une clinique, 3 embarcations semi-rigides pour les sauvetages, des tonnes de matériel et un équipage professionnel d'une 30aine de personnes.
2: Et Elliot, justement, avant de monter à bord, vous avez pu passer plusieurs jours avec cet équipage et vous avez pris part à toute une série d'exercices avant de prendre le large. On va écouter votre reportage, on vous retrouve juste après.
5: L'alerte est donnée. En quelques minutes, trois petits bateaux à moteur sont mis à flot. Ancien marin pêcheur Tanguy coordonne l'exercice.
6: Chaque type de bateau en détresse a une approche particulière. Bah, par exemple, ce qu'on appelle un rubber boat, qui est un gros zodiac sans quille, sans structure rigide, très fragile. Ça devient un piège dans lequel les gens se noient à l'intérieur. Avec tout ce qui est ce qu'on appelle wooden boat, donc bateau bois, bateau en fer, qui sont des cercueils flottants. C'est très instable, donc le problème c'est le retournement. Et à partir de là, on essaye de trouver c'est quoi la meilleure approche. Ensuite, il faut évacuer les gens. On a encore une fois tout un tas de techniques. Les débarquer sur le bateau mère.
5: Sur le pont, l'équipage répète les gestes médicaux d'urgence. Rebecca, l'une des trois soignantes à bord, prépare les sauveteurs à un afflux massif de blessés.
7: On rappelle les gestes de base à tous les membres de l'équipage. Chacun doit savoir comment procéder à un massage cardiaque. Déshydratation, coup de chaleur, hypothermie, noyade, traumatisme, brûlure au fioul. La mer Méditerranée est dangereuse. Et avec la criminalisation permanente des ONG qui réduit nos capacités de patrouiller en mer, cet environnement est devenu d'autant plus mortel.
5: Cap au sud pour le navire et son équipage. Après l'intensité des entraînements, l'heure est au repos et à la concentration. Elliot Brachet à bord de l'Ocean Viking pour RFI.
2: À bord de l'Ocean Viking, justement, on vous retrouve, vous êtes toujours avec nous. Elliot, on l'entendait dans votre reportage, le navire qui doit faire face à de très nombreux cas de figure. Alors, comment se profilent les prochains jours pour vous?
4: Alors déjà, hormis la chaleur intense, les conditions météo s'annoncent plutôt bonnes. Si tout va bien, dans moins de 24 heures, le bateau sera opérationnel dans les eaux internationales au large de la Libye. L'équipage devra alors scruter l'horizon, être attentif aux moindres signaux de détresse, se tenir prêt à intervenir à tout moment, de jour comme de nuit. C'est en été que se font la plupart des traversées, alors la probabilité de naufrage ou de disparition en mer est élevée. Et c'est aussi à ce moment-là que les gardes-côtes libyens effectuent le plus d'interceptions en mer, forçant les embarcations chargées d'exilés à prendre plus de risques. C'est aussi une source d'appréhension pour l'équipage. En août dernier, l'Ocean Viking a été attaqué par des gardes-côtes libyens qui ont ouvert le feu, tirant une centaine de balles sur le navire humanitaire.
2: Merci beaucoup, Elliot Brachet, reporter embarqué à bord de l'Ocean Viking. On vous retrouvera tout au long de la semaine sur RFI et vous pouvez également lire toutes nos informations sur les 10 ans de l'association SOS Méditerranée sur notre site Info Migrants.
0: Retour à la case départ ou presque au Moyen-Orient.
2: Ah oui, difficile d'imaginer que le 17 juin, les États-Unis et l'Iran signent un protocole d'accord qui faisait alors espérer une fin rapide et globale du conflit qui dure depuis le 28 février. Car si Donald Trump estime qu'un accord avec l'Iran est toujours possible, les États-Unis poursuivent leur frappe en Iran. Et ce, pour la troisième nuit consécutive, et il réinstaure un blocus maritime sur les ports iraniens. Blocus qui entrera en vigueur à 20h, temps universel. Le président américain qui envisage désormais, tout comme Téhéran, de créer un péage dans le détroit d'Ormuz. Et puis l'Iran qui a par ailleurs annoncé cette nuit avoir frappé une base américaine à Bahreïn. Les Émirats arabes unis disent eux avoir été visés dans le détroit d'Ormuz par des tirs iraniens, attaque de missiles contre deux de leurs tankers, ce qui a provoqué la mort d'un membre d'équipage.
0: Au Mali à présent, Martin, un nouveau procès pour tentative de complot. Il concerne des personnalités réputées proches du premier président de la transition.
2: À savoir Mandao, renversé en 2021. Six personnes, dont le colonel Kassoum Goïta, l'ancien chef de la sécurité d'État, ou encore Kalilou Doumbia, ancien secrétaire général de la présidence, seront jugées à partir de ce mardi devant les chambres criminelles de la cour d'appel de Bamako. Après avoir été enlevés et torturés, ils sont enfermés depuis près de 5 ans dans les geôles maliennes. David Bachet.
8: On attend depuis si longtemps. Ils auront enfin l'occasion de prouver leur innocence devant des juges. Pour les avocats des 6 co-accusés, l'espoir suscité est à la mesure des épreuves endurées. Enlevés par la sécurité d'État en 2021, certains avaient été atrocement torturés avant que leur cas ne soit officiellement transmis à la justice. 3 civils et 3 porteurs d'uniformes sont accusés de tentatives de complot contre le gouvernement. Les faits exacts qui leur sont reprochés n'ont pas été dévoilés. Lors de la première période de la transition, le professeur de droit Kalilou Doumbia avait été secrétaire général de la présidence. Le colonel Kassoum Goïta avait dirigé les services de renseignement. Les autres, un adjudant-chef de la sécurité d'État, un commissaire de police, un opérateur économique et un marabout. Depuis le début de l'affaire, leurs avocats estiment qu'il s'agit d'un procès politique visant d'anciens proches du président Bandao, renversé par les militaires qu'il avait installés au pouvoir après avoir annoncé un remaniement du gouvernement. Après des tortures et 5 années de détention, il y a forcément des séquelles, déplore un proche. Ils n'ont pas bénéficié des soins adéquats. Selon leurs avocats, les 6 co-accusés seront pourtant bien tous présents à la barre pour répondre répondre des accusations dont ils espèrent être enfin blanchis.
2: Explication signée David Bachet du service Afrique de RFI.
0: RFI 7h10 à Paris, dans un peu moins de 3 heures, place au défilé XXL du 14 juillet.
2: Près de 7000 militaires sur les Champs-Élysées, dont 500 de la coalition des volontaires et 25 Ukrainiens. Coalition qui se réunissait hier à Paris et qui a annoncé la création d'une coalition anti-balistique au soutien de l'Ukraine. Un défilé tout à l'heure donc qui sera le dernier d'Emmanuel Macron comme président de la République. Cette année, le chef de l'État français veut en faire un moment exceptionnel, un moment aussi de démonstration de la puissance militaire française. Valérie Gasse.
9: 13 juillet 2026, comme chaque année depuis 10 ans, à la veille de la fête nationale, Emmanuel Macron s'adresse aux armées. Quand arrivent les derniers mots de ce dernier discours, le président a la gorge nouée de manière inhabituelle.
10: Je veux ici, en ce jour, vous redire ma reconnaissance d'être à vos côtés depuis 2017. C'est ma plus grande fierté.
9: Rien à voir avec la tonalité de sa première allocution dans le même cadre en 2017.
11: Je suis votre chef. Les engagements que je prends, je sais les tenir. Et je n'ai à cet égard besoin de nulle pression et de nul commentaire.
9: Nouveau chef de l'État, nouveau chef des armées, Emmanuel Macron voulait affirmer son autorité. À l'heure de préparer son départ de l'Élysée, il change de registre et envoie un message très politique.
12: Partout où on flatte les nationalismes, en France ou ailleurs, on se trompe. Le patriotisme, oui. Le nationalisme, jamais. Ne faisons pas bégayer l'histoire.
9: Aux mots vont s'ajouter les images d'un défilé militaire hors normes sur les Champs-Élysées avec la coalition des volontaires pour l'Ukraine à l'honneur. Cette coalition dont Emmanuel Macron a été l'instigateur. Plus de troupes qui défilent, plus d'avions qui survolent les Champs-Élysées pour montrer encore plus la puissance de l'armée française. C'est la trace qu'Emmanuel Macron veut laisser pour son dernier 14 juillet.
2: Et ce 14 juillet 2026 qui marque aussi les 10 ans de l'attentat de Nice, dans le sud de la France, qui avait fait 86 morts sur la promenade des Anglais. Vous retrouverez notre reportage France à ce sujet juste après le journal.
0: Enfin la France.

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0: 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Martin, la France défile en ce 14 juillet 7000 soldats au garde à vous. Ça débute dans une heure.
2: La dernière d'air pour Emmanuel Macron en tant que président français, le chef de l'État qui a vu les choses en grand pour l'occasion et qui a invité l'Ukraine et la coalition des volontaires à participer. Nous retrouvons Franck Alexandre sur les Champs-Élysées dans un instant. Ce 14 juillet 2026 qui marque aussi les 10 ans de l'attentat de Nice qui avait fait 86 morts. 10 ans plus tard, l'enquête n'avance toujours pas. Insoutenable pour les familles des victimes. Une minute de silence sera d'ailleurs observée avant la demi-finale du Mondial tout à l'heure entre la France et l'Espagne. Ce sera à Dallas. Un choc que les Bleus abordent avec confiance et avec le sourire. Comme aux premières heures de la guerre au Moyen-Orient, les États-Unis bombardent l'Iran et annoncent instaurer à nouveau un blocus des ports iraniens, tandis que Téhéran continue de frapper les bases américaines dans le Golfe. Et puis enfin des feux de forêt un peu partout sur le continent européen, y compris en Grande-Bretagne, pourtant peu habituée à de tels brasiers.
0: Une toute dernière en fanfare pour Emmanuel Macron.
2: Qui ne compte pas se défiler et qui a vu les choses en grand. Près de 7000 militaires pour ce dernier défilé du 14 juillet en tant que président de la République pour Emmanuel Macron. Défilé qui débute dans un peu moins d'une heure sur les Champs-Élysées. On le retrouve en direct, notre spécialiste des questions de défense, Franck Alexandre. Bonjour Franck.
3: Bonjour Martin.
2: Le défilé qui s'annonce exceptionnel en présence de 25 chefs d'État européens, notamment l'Ukrainien Volodymyr Zelensky. Un symbole, Franck, qui veut marquer le sursaut stratégique de l'Europe face à la Russie. Et pour nous en parler, vous n'êtes pas tout seul, vous êtes accompagné d'un officier d'artillerie.
3: Oui, absolument. Et une parade, hein, Martin, pour porter un message, dire que la France n'est pas seule. Il y aura donc des Polonais, des Allemands, des Britanniques, des Roumains aux côtés des soldats français pour ouvrir ce défilé. Et il y aura également des soldats ukrainiens, sous les yeux d'ailleurs du président Zelensky. À mes côtés, un artilleur français, le capitaine Arnaud du 11e régiment d'artillerie de marine de Rennes. Ces soldats ukrainiens, vous les connaissez bien, capitaine, vous les avez d'ailleurs formés sur canon César.
4: Oui, tout à fait, je les connais bien et j'ai eu l'opportunité de former le bataillon d'artillerie de la brigade Anne de Kiev à l'automne 2024 avec la 4e batterie du 11e régiment d'artillerie de marine que je commandais à l'époque. Donc on les a formés sur canon César, mortier de 120 mm, système de missile solaire Mistral et détection radar. Ce bataillon était constitué donc d'officiers, de sous-officiers et de militaires du rang ukrainien.
3: Des soldats déterminés, sitôt formés, sitôt envoyés au combat.
4: Oui, tout à fait, donc des soldats de grande valeur et ma mission était de les entraîner afin qu'ils soient déployables en zone de guerre dès leur retour en Ukraine.
3: Un défilé cette année, capitaine, pensé comme un signalement stratégique, on l'a dit, avec des matériels qui viennent d'arriver dans les forces, en particulier le MEPAC. Vous venez de le percevoir, qu'est-ce que c'est le MEPAC ?
4: Alors le MEPAC, c'est le mortier embarqué pour l'appui au contact. Donc en fait, c'est un véhicule griffon, comme on en verra beaucoup sur les champs tout à l'heure. Ce véhicule a la particularité d'avoir deux grosses trappes sur le toit qui vont s'ouvrir et qui laissent apparaître le tube du mortier. Auparavant, on avait des mortiers tractés et ça nous permet d'être plus mobile, plus efficace pour le délivrer des feux et ça vient bien en complément du canon César.
3: Et en complément des drones, on va en voir beaucoup. Qu'est-ce qu'on va voir ?
4: Alors, on va voir l'ensemble de la gamme de drones, de la gamme tactique, donc vraiment du drone du combattant jusqu'au drone à vocation plus stratégique et notamment les drones S100 utilisés par la Marine nationale.
3: Et y compris l'escadron de drones de chasse du 1er régiment de marine.
4: Tout à fait, le 1er régiment d'infanterie de marine a été leader et précurseur dans la dronisation de l'armée de terre au niveau tactique, au niveau du combattant, avec son escadron de drones de chasse, on appelle aujourd'hui unité de drones de contact, qui est déployée dans toutes les brigades.
3: Voilà, vous avez 16 ans de service, capitaine, elle a bien changé cette armée en 16 ans.
4: Oui, elle a bien changé. Je pense que si on prenait une photo du sergent que j'étais il y a 16 ans et le capitaine que je suis devenu, au-delà du galon, la tenue a changé, l'armement a changé, les métiers ont changé. C'était l'époque de l'armée de terre et 400 métiers. Je pense qu'aujourd'hui, on a bien doublé le nombre de spécialisations et de métiers possibles et c'est vraiment une grosse opportunité pour nos jeunes.
3: Voilà, coup d'envoi, Martin, du défilé dans une heure avec l'arrivée des avions de chasse dans le ciel de Paris et à leur bord, il y aura des copilotes ukrainiens.
2: Et merci beaucoup Franck Alexandre en compagnie de l'officier Arnaud avec les moyens techniques de Steven Hesley, un défilé auquel prennent part également, on l'a dit, 500 soldats étrangers de la coalition des volontaires, coalition qui se réunissait hier dans la capitale française au soutien de l'Ukraine. Il a notamment été question de la création d'une coalition antibalistique. 9 pays européens se sont engagés à créer une alliance purement défensive pour développer des capacités antibalistiques en Europe face aux attaques aériennes de la Russie. Et puis une autre annonce, c'est l'acquisition à horizon 2028 de 16 avions de combat français Rafale par Kiev.
0: Ce 14 juillet 2026, Martin, marque aussi les 10 ans de l'attentat de Nice.
2: Un camion de 19 tonnes qui avait foncé dans la foule, venu assister au feu d'artifice. Le conducteur, le Tunisien Mohamed Lawesh Bouhlel, qui sera finalement abattu par la police. Attentat qui avait fait 86 morts. Et si la justice antiterroriste a condamné en 2022 des complices du tueur, aucun procès ni aucune conclusion n'ont été rendus sur le dispositif de sécurité de l'époque. L'enquête qui est au point mort depuis 10 ans, une attente insupportable pour les victimes. Célia Vial a perdu sa mère dans le drame. Elle est l'ex-coprésidente de l'association La Promenade des Anges.
5: Il se trouve que, bah oui, on peut en effet, grâce à ces vidéosurveillances, constater que un 19 tonnes s'est introduit pendant 3 jours d'affilée, tous les jours, à plusieurs reprises, sur la promenade des Anglais, interdite à aux véhicules de plus de 3,5 tonnes. Là, il a donc fait des essais de passer sous les pergolas, et il a fait un demi-tour sur le trottoir, enfin bon, donc ça. Et puis la deuxième chose, surtout la grosse zone d'ombre, c'est le dispositif de sécurité. On ne l'a toujours pas, on ne le comprend toujours pas, on ne sait pas qui était où, avec quel matériel, quel équipement. Qui est sorti à quel moment du poste, qui s'est mis, à quel endroit, à rien. On sait, le seul qu'on sait, c'est la municipalité, la police municipale, et c'était la mission, c'était de la circulation, de la gestion de la circulation. C'était à aucun moment la sécurisation en elle-même.
2: Des propos recueillis à Nice au micro de RFI d'Elisa Amourette, un hommage qui est prévu tout à l'heure à Nice en présence d'Emmanuel Macron. Une minute de silence sera aussi observée à Dallas avant le match entre la France et l'Espagne en demi-finale de la Coupe du Monde.
0: On en reparle de ces commémorations dans la revue de presse internationale après ce journal. Un moment de recueillement donc, Martin, avant une avalanche de talents.
2: Et sans doute les deux meilleures équipes du monde en ce moment, Andréane, la France qui est première au classement FIFA, l'Espagne est troisième, les deux équipes empilent les buts sans en prendre, ou presque. Difficile donc de dégager un favori, même si les Français ont jusqu'ici remporté leurs 6 rencontres dans la Coupe du Monde. Des bleus ultra soudés, une vraie équipe de copains, bref, le groupe vit bien. Cédric de Oliveira.
6: Des rires, du chambrage, de la bonne humeur. Assister à un entraînement de l'équipe de France, c'est l'assurance de sentir les bonnes vibrations d'un groupe qui vit bien. Impression confirmée par le milieu de terrain Adrien Rabiot.
7: On sent vraiment qu'il y a une osmose, une vraie cohésion. Ça fonctionne très bien et je pense que c'est une grande part de cette réussite.
6: Depuis le début de la Coupe du Monde, les Bleus sont impressionnants par leur fulgurance offensive mais aussi par leur solidarité, comme l'explique le défenseur Jules Koundé.
8: On prend du plaisir à jouer ensemble, on joue les uns pour les autres, on fait les efforts les uns pour les autres. Ça amène évidemment dehors du terrain beaucoup de joie, beaucoup de bonne humeur, beaucoup de positivité.
6: Une bande de potes qui s'amusent et qui se côtoient depuis plusieurs années maintenant, avec Kylian Mbappé en capitaine, et qui s'est davantage soudé après le décès de la mère de leur sélectionneur Didier Deschamps en pleine Coupe du Monde.
7: Les difficultés qu'a connues le coach aussi, qui nous ont rapprochés, qui nous ont resserrés, sachant que c'est aussi la dernière compétition du coach à la tête de l'équipe de France. Il y a plein de choses qui font que ça semble être le bon moment.
6: Il reste 2 matchs à Didier Deschamps sur le banc des Bleus et une 3e étoile à aller chercher pour que l'aventure se termine de la plus belle des manières. Cédric de Oliveira, Dallas, RFI.
2: Et Cédric de Oliveira qui commentera ce soir France-Espagne sur RFI. Ce sera à suivre à partir de 18h47, temps universel précisément, sur nos antennes Afrique. Baptiste Leduc et Patrick Juillard seront en studio à Paris. Et puis l'autre demi-finale opposera demain à Atlanta, l'Angleterre, à l'Argentine.
0: Pas en avant, 3 pas en arrière pour les États-Unis au Moyen-Orient.
2: Où se déroulent des événements déjà vécus pendant des semaines entre le 28 février et le 8 avril, à savoir des frappes américaines en Iran où 23 personnes ont été tuées en une semaine. Alors que les États-Unis ont mené pour la 3e nuit consécutive des séries de bombardements et ils réinstaurent un blocus maritime sur les ports iraniens. Blocus qui entrera en vigueur à 20h, temps universel. Blocus qui avait été levé lors du protocole d'accord signé à la mi-juin. Donald Trump estime que son pays a pris le contrôle du détroit d'Ormuz et il envisage même d'instaurer un droit de passage sur cette voie maritime ô combien stratégique. Le chercheur Pierre Razou, directeur académique de la Fondation pour la maîtrise des enjeux stratégiques, estime lui que personne ne peut exercer un contrôle total de cette voie de navigation.
9: Le paradoxe, c'est que personne ne contrôle vraiment le détroit d'Ormuz. En fait, c'est un coup de maritime. Physiquement, il n'y a pas de bateaux qui sont là, de mines, qui empêchent de passer. Simplement, tout navire, qu'il soit militaire ou commercial, qui passe à travers ce détroit, se met sous la menace de frappes venant du territoire iranien. Les moyens de harcèlement de l'Iran sont multiples et les États-Unis ne peuvent pas frapper en même temps sur tous ces vecteurs.

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0: bienvenue 10h TU midi ici à Paris, le journal sur RFI.
1: Gilles Moreau.
0: C'est le jour de fête nationale en France. Comme tous les ans, le défilé militaire s'était lancé sur les Champs-Élysées ce matin. Les cérémonies sont présidées une dernière fois par Emmanuel Macron qui, dans un an, aura achevé son second mandat. À quelques dizaines de kilomètres de là, la forêt brûle. Les pompiers espèrent fixer dans la journée l'incendie gigantesque qui ravage la forêt de Fontainebleau. Au Moyen-Orient, une troisième nuit consécutive de frappes américaines. Des cibles militaires ont été visées dans plusieurs villes portuaires du sud de l'Iran. Au Mondial de football, place au demi-finale avec pour commencer France-Espagne ce soir à Dallas. Une minute de silence sera observée en hommage aux victimes de l'attentat de Nice il y a 10 ans. Avoir réuni à Paris un sommet sur l'Ukraine. Emmanuel Macron préside aujourd'hui une dernière fois donc les cérémonies de la fête nationale. À Paris, le défilé du 14 juillet vient de s'achever. Grosse affluence cette année pour assister à la traditionnelle parade militaire avec aussi un très imposant dispositif de sécurité. Marius Lafont, bonjour, vous êtes sur place.
2: Oui, tout à fait, tout à fait.
0: Les spectateurs, Marius, quittent peu à peu les Champs-Élysées.
2: Eh oui, sous le soleil, des milliers de spectateurs quittent la zone sécurisée. En effet, vous le disiez, gros dispositif de police pour filtrer les accès. C'est en raison du contexte sécuritaire en France. En discutant avec les spectateurs, leurs premières impressions vont à la taille de ce défilé particulièrement imposant cette année. Beaucoup de badauds s'étaient rassemblés sur le pont des Invalides à quelques mètres de moi pour voir passer les avions et la patrouille de France. Chez ces spectateurs, il y a aussi le sentiment d'avoir pu approcher la force militaire de la France, rassurant au vu du contexte géopolitique actuel. L'Ukraine, on le rappelle, était à l'honneur de ce défilé. Des soldats et des avions du pays ont participé. Volodymyr Zelensky, lui aussi, faisait partie des invités.
0: Merci Marius. Marius Lafont avec Jade Elkoury pour les moyens techniques sur les Champs-Élysées, donc à Paris. Au Moyen-Orient, on vient d'assister à une troisième nuit consécutive de frappes américaines. Des cibles militaires ont été visées dans plusieurs villes portuaires du sud de l'Iran comme Bushehr et Bandar Abbas sur le détroit d'Ormuz. Parmi ces cibles, des systèmes de défense côtière, des installations de drones et de missiles et des moyens maritimes. Côté iranien, les gardiens de la révolution ont revendiqué entre autres des opérations à Bahreïn et en Jordanie contre des installations et des bâtiments servant à l'armée américaine. Le rétablissement par les Américains du blocus naval des ports iraniens doit intervenir aujourd'hui, signe que la situation s'est beaucoup dégradée ces derniers jours, même si Donald Trump suggère qu'un accord avec Téhéran est encore possible. Le Yémen va-t-il sombrer dans le conflit régional ? Le gouvernement a ordonné hier la fermeture de tous les aéroports du pays, tout en frappant celui de la capitale Sanaa, contrôlée par les rebelles houthis. Depuis plus de 10 ans, le pays est coupé en deux entre l'autorité reconnue par la communauté internationale et le groupe pro-iranien. Ce nouvel incident, Oriane Verdier, menace un fragile équilibre.
3: Ce conflit oublié qui a fait des dizaines de milliers de morts a en réalité toujours été régional. D'un côté, les rebelles houthis soutenus par l'Iran qui contrôle le nord-ouest du pays. De l'autre, les autorités reconnues soutenues avant tout par l'Arabie Saoudite. Cette nouvelle montée de tension, la plus inquiétante de ces dernières années, a en réalité commencé au début du mois. Selon les médias pro-houthis, un avion iranien serait venu chercher une délégation de hauts représentants houthis afin qu'ils assistent aux funérailles du guide suprême en Iran. Il brisait ainsi le blocus imposé aux groupes rebelles par des sanctions internationales. Des avions de chasse saoudiens auraient alors violé l'espace aérien yéménite et tenté d'empêcher cet avion d'atterrir. Un peu plus d'une semaine plus tard, donc, la même délégation est revenue par la voie des airs, faisant fi une fois de plus du blocus. Le gouvernement yéménite affirme avoir tenté à nouveau d'empêcher l'avion de se poser en frappant l'aéroport de Sanaa. Après la première agression, les Houthis avaient lancé une offensive terrestre contre l'armée yéménite et visé des bateaux saoudiens dans le détroit de Bab el-Mandeb. Le groupe rebelle a à nouveau promis de riposter.
0: Les Houthis déclarent en effet avoir visé un aéroport en Arabie Saoudite. Ils accusent Riyad d'être à l'origine des frappes sur l'aéroport de Sanaa. Jusqu'à présent, Israël s'est tenu à l'écart de la reprise des hostilités entre Américains et Iraniens. Israël, dont l'ambassadeur à Rome, rencontre aujourd'hui son homologue libanais. La nouvelle session de pourparlers directs entre les deux pays voisins, la sixième, se tient ce mardi et demain dans la ville éternelle. Et puis à la bourse, début de journée dans le rouge. Les principales bourses européennes évoluent en baisse, y compris Paris. En ce jour férié, la bourse de Paris est ouverte. L'enlisement du conflit au Moyen-Orient a fait rebondir les cours du pétrole vers les 85 dollars le baril, entraînant un retour des craintes inflationnistes. En Hongrie, le Parlement a voté hier soir un amendement constitutionnel visant à mettre fin au mandat du président, un homme traité de marionnette de Viktor Orbán par le Premier ministre Péter Madiar. Le vote a été boycotté par le Fidesz, qui a dirigé le pays durant 16 ans. Ce parti populiste accuse désormais le nouveau pouvoir de vouloir instaurer un régime autocratique. Nicolas Roca.
4: Une constitution modifiée pour évincer le chef d'État opposé au gouvernement en place. Péter Madiar, dirigeant pro-européen de la Hongrie, avait promis de démanteler brique par brique le système autoritaire mis en place par son prédécesseur. Il met son plan à exécution, mais avec une méthode qui rappelle l'ère du Fidesz, selon Human Rights Watch. L'accusation a également été relayée par d'autres ONG à l'image d'Amnesty International. Le camp Orbán, comme le principal intéressé, ont multiplié les critiques. Le président Tamás Szulyok a dénoncé une procédure violant les principes d'état de droit, de démocratie et de séparation du pouvoir. Mais le Premier ministre dispose d'une majorité des deux tiers au Parlement et il a tout de même pu voir son amendement constitutionnel être largement adopté. La balle est désormais dans le camp du chef de l'État. Tamás Szulyok a 5 jours en théorie pour signer l'amendement, mais il pourrait décider de rester à son poste, entraînant de fait une crise institutionnelle et un bras de fer avec Péter Madiar. Le Premier ministre a promis d'engager une procédure en destitution si le président refuse de démissionner.
0: C'était Nicolas Roca. À quelques dizaines de kilomètres de Paris, la forêt de Fontainebleau est toujours la proie des flammes sous l'effet conjugué du vent, du temps toujours très chaud et sec en France. Déjà plus de 1900 hectares ont été parcourus par les flammes qui continuent de progresser. Les quelques 850 pompiers mobilisés espèrent fixer le feu dans la journée. Outre les soldats du feu, d'importants moyens sont sur place, notamment 4 avions bombardiers d'eau. Par chance, on ne déplore pas de victimes, mais un millier d'habitants ont dû être évacués. Direction maintenant le Royaume-Uni, qui connaît lui aussi un été particulièrement chaud et sec. Plusieurs régions ont été placées en risque exceptionnel d'incendie et les pompiers luttent déjà contre de multiples foyers à travers le pays. Précision sur place de Sarah Menaï.
5: C'est une alerte du Natural England, un organisme public chargé de conseiller le gouvernement britannique sur la protection de la nature. Un organisme qui juge aujourd'hui le risque de feux de forêt exceptionnel sur l'île de Wight ainsi que dans 2 villes balnéaires du sud de l'Angleterre. Alors cette classification signifie qu'en cas de départ de feu, l'incendie pourrait être particulièrement dévastateur, notamment en raison de la sécheresse des sols et de la violence des vents. De leur côté, les pompiers de Londres ont classé la capitale britannique en niveau de risque extrême de départ de feu durant le week-end et dans le nord de l'Angleterre, ils combattent toujours les flammes à plusieurs endroits, comme le reste de l'Europe. Le Royaume-Uni qui vient de connaître son mois de juin le plus chaud depuis le début des relevés météorologiques il y a plus d'un siècle, continue de subir une vague de chaleur cette semaine avec des températures encore nettement supérieures aux normales de saison. Sarah Menei, Londres, RFI.
0: Enfin, la Coupe du Monde du football place aux demi-finales, rien que du très lourd, hein, puisqu'avant Argentine-Angleterre, demain soir, le programme propose France-Espagne, ce soir à Dallas, Texas, affiche de rêve entre les Bleus de Didier Deschamps et la Rora, comme on l'appelle. Coup d'envoi, 19h, temps universel, à suivre en direct sur les antennes africaines de RFI. La rédaction Internet, elle, vous propose un live spécial. Et puis, sachez aussi qu'avant le coup d'envoi, une minute de silence sera observée 10 ans, jour pour jour, après l'attentat qui a fait 86 morts et plus de 400 blessés sur la promenade des Anglais à Nice. En marge du tournoi, enfin, une affaire de racisme a éclaté autour de l'équipe de France. Mariano Rajoy, l'ancien Premier ministre espagnol, a soutenu dans une tribune que cette équipe était de très haut niveau et ce, sans joueurs français. Écoutez la réaction de Wair Zahir Emery, le jeune milieu de terrain de l'équipe de France. En conférence de presse hier, il n'a pas manqué de rappeler à quel point la diversité des Bleus faisait sa richesse.
6: Franchement, j'ai pas vu le commentaire. Je pense que la France, elle a de tout genre, de toute race, et c'est ça qui fait notre France. Nous, on est très contents d'être ici. On est un groupe qui est soudé tous ensemble. C'est que du plaisir, que du bonheur. Je suis avec la plus belle nation. On va essayer de faire rêver tous les Français et aller en finale. Je pense que c'est tout ce qu'il faut retenir.
0: Ouais, Zahir Emery au micro de Cédric De Oliveira. Voilà, avant de conclure, je vous rappelle l'une des principales informations du jour. Les feux de forêt en France, à quelques dizaines de kilomètres de Paris, la forêt de Fontainebleau est toujours la proie des flammes sous l'effet du vent et du temps très chaud et sec en France. C'est la fin du journal. Merci d'avoir écouté. Je vous retrouve à 13h pour une nouvelle édition. Tout de suite, 8 milliards de voisins.

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0: chronique qui nous emmène aujourd'hui sur le festival Ça sonne à la porte pour la deuxième journée. Le festival s'est super bien passé hier, hein, c'était la grande classe, on s'est bien amusé, on a profité du spectacle, nous avons bien ri et nous avons vu sur scène la programmation. C'était, je vous le rappelle, Annabella Hawk, Trix, Tringerfinger, Iso, Fitzroy, Yame, Ojos, Julien Granel et Mintown qui se sont succédés sur scène. Aujourd'hui, une programmation tout aussi impressionnante, mais beaucoup plus longue, à savoir le Captain Parade, Dominique Février, James Baker, Vera Daisy, Shame, James Grunts, hop là, Jack Garratt, Follies, Deluxe, The Deep, Michel Hubert, et nous terminerons avec notre Didier Deuze à nous, en fait. Mais il sera pour vous aussi ce soir, et ça, c'est une bonne nouvelle. On est dans le vent, parce qu'on est comme ça, nous, et on aime bien. On est dans le vent, et vous pouvez venir nous rejoindre, bien entendu, sur ce gros conteneur avec le Ça sonne à la porte juste au-dessus indiqué. Pour Radio Propulser cette émission jusqu'à vos oreilles, c'est encore une équipe de choc qui s'y est collée, à savoir l'ami Jean-Jean qui écrit ses interviews sur un piano. C'est peut-être un détail pour vous, mais pour nous ça veut dire beaucoup. Notre ami Florence qui a été faire le tour du site et qui a récupéré aussi des rendez-vous auprès des associations. Nous avons l'ami Philippe qui fait du reportage comme personne, l'ami Damien qui aura des questions essentielles. À la technique, on a l'ami Guise qui gère tout ça. Et puis on a l'ami Antoine au micro et à la technique. Vous l'aurez compris, qu'est-ce qui se passe ?
1: La traduction aussi.
0: Ah oui, la traduction, pardon, Sandra. Bah, moi j'y connais rien en anglais. On aura Sandra également à la traduction. Et ça, moi, ça m'arrange carrément bien. Vous l'aurez compris, on est parti pour une après-midi soirée de folie. On est au festival Ça sonne à la porte. Et on a bien fait d'y être.
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0: Et pour commencer les rencontres, les échanges et les interviews, nous recevons James Baker avec nous. Bonjour James.
3: Bonjour.
0: Il nous propose une introspection musicale sur scène, une mélancolie assumée sur le plateau. On aura l'occasion de le découvrir. Moi je voulais commencer tout de suite par cette ambiance que je qualifie, alors t'as le droit de me contester bien entendu, hein, d'une espèce de pop rock mélancolique qui mêle déni, amour, dépression, des choses comme ça. C'est l'univers dans lequel tu navigues ou pas? T'as le droit de me contester autant que tu veux.
3: Carrément, c'est à peu près ça, je dirais. Même si sur scène, je trouve que l'énergie, elle est comme tu dis, rock, pop rock, et pas forcément mélancolique justement, il y a un truc de positif. Effectivement, dans le ressenti, à l'écoute sur les morceaux, etc., ça peut être un peu mélancolique, nostalgique, tout ça, quoi.
0: Il y a un truc dans la voix et dans la façon de la poser quand même qui vient se mettre un peu en contradiction, ou en tout cas en opposition avec la partie musicale. C'est la ligne artistique, ça?
3: Je me suis jamais posé cette question. En fait, je pense que c'est assez naturel. Donc moi, comme je compose mes morceaux, j'ai tout de suite l'idée d'un mood et de paroles qui viennent dessus. Donc ma voix, elle se pose assez naturellement. Mais je sais pas si je fais exprès de faire un peu une dissonance entre ce que j'écris, ce que je chante et comment je le chante.
0: Il y a une façon, ça se répond, moi je trouve qu'il y a, enfin ça se répond, en tout cas ça vient s'opposer parfois, ce qui donne de l'ouverture sur la proposition artistique, bien entendu. Antoine, t'interviens quand tu veux, hein, tu me dis,
4: oui.
0: Hein, parce que t'as plein de questions, mais si tu me laisses faire, je te laisse à la ligne de départ. Hein.
4: Non, pas de soucis, ouais, j'ai plein de questions. Justement, on en parlait de cette mélancolie dans tes morceaux, dans tous tes albums depuis quelques années qu'on te connaît. Quelle est la part de réalité? Est-ce qu'il y a une part romancée un peu? Enfin, à quel point t'es vraiment mélancolique dans ta vie perso?
3: Je sais pas à quel. En fait, moi j'aime beaucoup, je suis passionné par le cinéma, donc j'imagine des histoires. Qui sont pas forcément réelles, mais je m'inspire d'émotions en tout cas qui sont réelles, ou même de situations parfois qui le sont aussi. Donc je saurais pas jauger la part de réalité et non réalité, mais à vrai dire ça sort de moi de façon assez sincère. Donc il y a presque un truc où, mis à part sur des détails, c'est presque à 100% vrai, mis à part quand je parle d'un contexte par exemple, où le contexte peut être faux, tu vois.
0: Ok. sur cette notion justement cinématographique, c'est une façon d'aborder la musique comme raconter une histoire, comme on pourrait raconter un film. Ce goût cinématographique, il est lié à quoi ? À une passion du plus jeune âge des films, à des ouais. études dans le cinéma, à ce goût de la réalisation, peut-être même au passage à l'acte de réalisation cinématographique.
3: Possiblement, je l'espère en tout cas. Ouais, moi je suis passionné par le cinéma depuis tout petit. Moi je voulais être réalisateur en fait. J'étais passionné par la musique, je faisais de la musique à côté, mais moi mon objectif c'était de faire du cinéma. Et comme j'étais jeune et que j'avais envie de tout de suite mettre le pied dans des milieux un peu plus professionnels, j'avais plus accès facilement à l'industrie de la musique en ayant un ordinateur, en sachant un peu composer, en ayant un micro, etc. Donc je me suis lancé là-dedans et c'est devenu mon activité principale. Voilà, en attendant de potentiellement faire du cinéma.
0: Ah oui, il y a vraiment ce double truc, quoi. Ouais, le clip est pile poil l'entre deux, non ?
3: Ouais, ouais,
0: c'est ça, clairement.
3: C'est...
0: Hein.
3: Mais en vrai, c'est deux arts qui cohabitent en soi. Le cinéma a besoin de musique et la musique a besoin d'images, donc ça marche ensemble. Donc c'est cool.
0: De toute façon, dans le cinéma, sans la musique, il y aurait pas ces portées émotionnelles, il y aurait pas ces tensions dans des moments clés des films. C'est intimement lié, la musique et les films.
3: Totalement.
0: Bien entendu. C'est parce que tout ça, c'est de l'émotion finalement qu'on pose comme ça. On le disait, tu es auteur, compositeur, interprète, en fait en pleine maîtrise du projet total. Est-ce qu'il y a un regard extérieur qui vient se poser sur ce que tu fais ? Est-ce qu'il y a un besoin d'interaction extérieure ?
3: Ah bah oui, c'est toujours, que ce soit la famille, les amis, les proches, et même au final maintenant je travaille, je compose tout seul, j'écris tout seul, mais ça passe aussi entre les mains d'autres compositeurs, etc. Parce que j'aime partager ce truc et aller aussi un peu plus loin. J'ai besoin de faire évoluer les morceaux, de les comprendre aussi, et ça passe par quelqu'un qui teste quelque chose et que j'aime ou que je n'aime pas, en fait. Ça me permet de juste acter des choses et c'est un processus, quoi. Ça prend du temps et du coup, carrément.
4: D'ailleurs, t'as dit que tu composais tout seul. Comment t'as appris la musique ? Comment t'y es venu, justement ? T'es autodidacte, il me semble ?
3: Ouais, moi j'ai pris des cours de piano depuis que j'ai 6 ans. Voilà, donc ça c'était juste la partie un peu formation musicale. Et à partir du moment où j'ai eu mon premier ordinateur, j'ai eu mon logiciel MAO, quoi.
4: Ouais.
3: Et à partir de là, j'ai commencé à utiliser les samples. Ensuite, j'ai commencé à composer des mélodies tout seul.
4: Okay.
3: Et ensuite à poser des voix dessus, etc. etc. quoi.
4: Et c'est comme ça que tu as construit ton univers et que t'en es venu à ce style assez éclectique. Enfin, c'est vraiment ta patte à toi, quoi.
3: Bah ouais, écoute, j'ai l'impression de commencer à me trouver moi juste maintenant, tu vois. J'ai galéré à trouver quelque chose qui me plaisait vraiment, non pas que ce que je faisais avant ne me plaisait pas, mais j'ai dû justement tester plein de trucs, ce qui donne un peu cette vision éclectique. Maintenant j'ai l'impression de me positionner vraiment sur une scène un peu plus indie rock, indie pop, quoi, mais avec des influences toujours électroniques, un peu de partout c'est sûr, mais quand même un peu plus positionné qu'avant, où justement ça partait un peu plus dans tous les sens.
0: Ok. Moi je viens de comprendre un truc en fait. Ça y est, on parlait de mélancolie, de choses comme ça. J'ai trouvé d'où ça vient. En fait, découverte du logiciel de MAO et expérimentation, c'est un manque de sommeil assuré, ça. Ça vient de là. Hein. C'est des nuits entières sur la machine.
3: Ouais,
0: ou pas
3: ouais, je pense qu'il me manque quelques nuits.
0: C'est obligatoire, ça vient de là. Non, parce que forcément, la MAO, quand on la découvre et quand on. C'est tellement des possibilités infinies qu'en fait, même, c'est un coup à jamais finir un morceau, ça.
3: Bah ouais. C'est clair. C'est un peu le problème de ma vie en vrai. Surtout en ce moment.
0: C'est obligé. Enfin, la MAO permet des possibilités infinies.
3: Ouais.
0: Qu'on se le dise. À quel moment justement tu dis le morceau est prêt ? Parce que ça, c'est un vrai enjeu.
3: Bah ouais,
0: de se dire,
3: en fait,
0: là, le morceau est prêt.
3: Il y a deux choses un peu dans cette question. Je pense qu'il y a aussi le fait de terminer les morceaux, d'avancer dessus. Parce que moi j'ai tendance à faire beaucoup de maquettes et de faire un couplet, un refrain et de jamais les finir. Justement, il y a un peu ce truc d'autodiscipline à partir du moment où je suis à peu près sûr qu'il va sortir, ou alors à 80% et qu'il est en compétition avec un autre morceau par exemple. Par contre, à partir de ce moment-là, c'est sûr que c'est compliqué de se dire ah là il est prêt, là il manque rien. Il manque toujours quelque chose. En fait, on peut toujours rajouter quelque chose,

0: on peut toujours enlever quelque chose, on peut toujours faire un, avec quatre accords pareil, on peut faire de la country comme on peut faire de l'électro. Donc en fait on peut tout changer sur un morceau qui est fini. Maintenant je pense que c'est une question de enfin à un moment donné faut lâcher le bébé quoi, c'est un truc de
1: c'est
0: feeling.
1: Ça mais c'est le moment où il va être lâché, il est pas simple à trouver quoi.
0: Non mais il se trouve.
1: Ouais, ça va. C'est des choses qui s'apprennent, ça, justement, à finir les morceaux. Sur l'expérience. Non, mais c'est une vraie question de
0: est-ce qu'au bout d'un moment, il y a des choses qui se désapprennent aussi, je pense. Moi, j'avais plus tendance à finir mes morceaux avant que maintenant.
1: Ah ouais. Il y a plein de trucs sur le feu.
0: Ouais, c'est ça.
1: Alors, petite indiscrétion, il y a beaucoup de trucs sur le feu, là. Des trucs qui sont pas finis ou qui sont en voie d'être finis.
0: Trop,
1: ou
0: des
1: trucs qui seront pas finis, peut-être.
0: Ouais, surtout ça, je pense. Moi, j'ai tendance à faire énormément de maquettes, comme je disais. Là, je suis en train d'expérimenter des choses pour la suite de mon projet. Je dois avoir 150 ou 200 maquettes déjà en cours, mais sur ces 150, je pense qu'il y en a une ou deux qui sortiront, quoi. Même pas, peut-être. Je sais pas, je continue.
2: Et il te reste beaucoup de maquettes, justement, de ton projet qui est sorti au début de l'année.
0: Ouais, carrément, j'en ai plein.
2: Tu les gardes pour une éventuelle réédition ou...
0: Je sais pas.
1: Parce qu'on peut pas les jeter, on peut pas les jeter, tout simplement.
0: Non, je les garde, c'est sûr. Et parfois, je les réécoute et je me dis, ah, dommage, en vrai, c'était cool, mais en vrai, j'ai toujours besoin de nouveautés. Et du coup, je passe à la suite et j'arrive pas à revenir dessus, en général.
1: Il n'y a pas de recyclage, de se dire, ça, je garde tel truc de telle partie.
0: Ça m'arrive plus pour les textes que pour la musique en soi. Je récupère des textes de morceaux que j'ai écrits et que je mets sur des morceaux qui sont qui sont en cours d'écriture.
1: Sur la partie visuelle, clipage, visuel même et identité visuelle aussi, comment ça fonctionne chez James Baker ?
0: Alors moi je suis en collaboration totale avec mon meilleur ami qui s'appelle Simon et qui lui est réalisateur du coup. Et avec qui je suis en colocation, donc c'est pratique pour travailler ensemble. Et du coup voilà, on fait tout ça tous les deux. Donc c'est un travail de partage quoi. Il a sa vision, j'ai la mienne et on essaye de collaborer ensemble et de mélanger un peu tout ça et de faire un truc qui nous plaît à tous les deux quoi.
1: Non, pardon, Antoine, je crois que tu avais un réflexe de micro.
2: Non, même pas. J'acquiesçais de la réponse, mais c'est hyper intéressant tout ce que tu nous dis.
1: Sur les... Aujourd'hui, t'es encore seul sur ce projet, en auto... Est-ce que... Enfin, en auto-décision, en auto-gestion, en auto-production de ce que tu... de ton travail, est-ce que ça donne des envies de collaborer au-delà de l'aspect visuel, mais sur la partie musicale, artistique?
0: Ouais, carrément. En vrai, je suis pas contre. J'ai beaucoup de mal à travailler en fait avec d'autres gens en direct. Moi j'ai besoin d'envoyer un morceau, que la personne tente de son côté, qu'elle me le renvoie, etc. C'est comme ça que je fonctionne. Ça veut pas dire que ça sera pour toujours comme ça, mais en tout cas pour l'instant ça l'est. Mais ça arrive déjà justement, j'aime bien partager ce genre de choses et faire ça. Mais il faut trouver les bonnes personnes quoi. Parce que il y a ce truc de un peu rigide aussi, de perfectionniste que j'essaye de lâcher et qui est important parce que quand on travaille avec quelqu'un, on accepte aussi que il mette un peu de lui-même dans cette musique ou dans ce produit ou peu importe. Ce que j'ai un peu de mal à faire souvent, mais que justement je travaille.
2: Et du coup tu disais que t'as du mal à travailler avec les gens, mais est-ce que t'arrives quand même à déléguer un peu certaines prods de tes morceaux ou tu fais vraiment toujours tout seul?
0: Non, pas jusqu'au bout. Moi j'ai tendance à faire une grosse partie de la composition et de l'arrangement. Et ensuite je travaille avec un mec qui est aujourd'hui un de mes très bons amis qui s'appelle Charles Dollet, qui fait en fait la partie de réal arrangement par-dessus ma vision, etc. Qui vient rajouter des mélos. Moi je suis nul à la basse, donc je coupe les basses beaucoup mieux. Pardon. Il rejoue les basses beaucoup mieux que moi, avec beaucoup plus de groove. Enfin voilà, c'est comme ça que ça fonctionne un peu entre nous.
1: Ouais, c'est ça, la composition a été faite et l'interprétation peut être revue.
0: Carrément.
1: Sur les accompagnements type résidence ou autre, c'est des choses que tu pratiques par les salles de diffusion, enfin par les salles de musique actuelles ou par les lieux de résidence artistique. C'est un
0: très
1: truc.
0: C'est pas quelque chose que je pratique. J'ai les seules résidences que j'ai faites, c'était plus pour développer justement des projets qui concernaient mon projet artistique. Mais je suis pas du tout contre. J'ai pas forcément eu des occasions j'ai pas vraiment eu d'occasion en soi, tout simplement. Je me suis pas posé la question si c'était quelque chose que je voulais vraiment faire. Si j'avais l'occasion, peut-être que je me poserais la question, mais je suis pas contre, je suis pas pour non plus. À voir.
1: Aujourd'hui, tu joues aux alentours de 17h15 sur la scène de Ça sonne à la porte. Des choses particulières par rapport à ce passage scénique, des attentes, des,

0: Des surprises, comment ça va s'aborder?
1: Bah écoutez, franchement je suis assez chill, il fait beau, alors que bon, on a eu un mauvais temps un peu cette semaine, donc c'est cool, le site est trop cool. Je suis venu avec des potes, on passe un bon moment. Non, franchement je suis trop content de jouer, j'ai hâte en vrai.
0: Bon bah parfait.
2: Et tu profites des concerts un petit peu?
1: Bah carrément, on va aller voir Shame juste après mon passage, parce qu'on aime bien.
2: Tu passes que la journée ou on peut te retrouver tout le week-end? Enfin...
1: Non, on rentre ce soir.
0: Ok. Super. Eh bien, merci beaucoup à toi, James Baker,
1: merci
0: d'être passé par nos micros, d'avoir échangé sur ta façon de travailler. Je propose qu'on écoute le morceau Distancer. C'est comme ça qu'on dit, hein. C'est parce que je suis très nul en anglais.
1: Ouais, distancé, hein.
0: Ouais. Ah, distancé. Pour une fois que j'avais un accent anglais. Ah non, mais là, c'est terrible. Hein. Pour une fois que j'avais un accent anglais, eh ben non, c'est en français. Bon, bah, distancé de James Baker. On écoute ça en sortie. Merci à toi d'être passé par nos
1: micros. Merci à vous.

0: 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On vient d'écouter James Baker avec Distancé.
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4: Nous sommes toujours en direct, en live et en public à l'occasion du festival Ça sonne à la porte. Et je ne sais même pas pourquoi vous écoutez la radio. Venez, c'est là que ça se passe. L'entrée est gratos, donc c'est forcément dans vos prix. L'occasion pour nous de retrouver sur scène, donc là c'est Captain Parade encore qui est en train de jouer. Il y aura Dominique Février, James Baker, Vera Daisy qu'on retrouve dans un instant à nos micros, Shame, James Grunts, Jack Garratt, Follies, Deluxe, The Deep, Michel Hubert et Didier Deuze, notre Didier Deuze à nous, que nous retrouverons pour clore cette journée. Nous avons avec nous Vera Daisy, pardon, Margot, bonjour.
5: Bonjour.
4: Comment ça va pour toi ?
5: Bah écoute, ça va. Quel temps, il fait beau, c'est un plaisir d'être là.
4: Mais carrément, on est bien.
5: On est trop bien.
4: Exactement. Margot, projet Vera Daisy, qui est un projet, j'ai envie de dire, qui sonne un petit peu avec des tonalités d'années 90 sur la sonorité, tu me dis quand je dis des bêtises.
5: Oui, complètement, je hoche la tête, c'est pas radiophonique, mais oui, t'as raison.
4: Voilà, et je voulais d'abord complimenter ta tenue, je l'ai fait quand t'es arrivé, les auditeurs ne le voient pas, c'est dommage, on fait de la radio ultra colorée, joyeuse, et ça fait plaisir.
5: Bah, merci beaucoup.
4: Alors je me demandais si le Vera, il y avait un lien avec l'équipe de Scooby-Doo.
5: Tout à fait.
4: C'est ça.
5: Et oui. Voilà. Oui, mais tu l'as eu. Bah ouais. Non, mais trop fan de ce personnage, et puis en fait, j'ai choisi un nom de scène un peu à mon image, j'aime bien les dessins animés, j'aime bien les années 90, j'aime bien les trucs un peu colorés. Je trouve que Scooby-Doo, en termes de couleurs, ils sont quand même une belle équipe, quoi.
4: Et puis Vera, c'était la plus cool, parce qu'il y en a qui se la pétaient dans l'équipe.
5: Oui, c'est vrai.
4: Daphné, elle est quand même un peu, elle se la pète.
5: Hein. Franchement, ça va. Je crois que ça va. Le pire, c'est Fred.
4: Fred, il est horrible.
5: Fred, c'est le pire.
4: Horrible.
5: Mais
4: il est horrible.
5: On l'aime quand même.
4: Mais voilà. Moi, mes préférés, c'était Vera et Samy.
5: Ouais, Samy. Bah, Samy, le loser par excellence, mais on l'aime aussi.
4: Ouais, mais avec panache. Et ça, c'est important d'avoir du panache dans la loose.
5: Ouais.
4: Alors, Vera Daisy, pardon, on est en train de.
5: Oui, on divague, mais c'est ok.
4: Ouais, mais ça fait partie de te découvrir, j'ai envie de te dire, Margot. Margot, tu proposes un rock. Je trouve joyeux, mélodique et coloré, je viens de le dire. C'est vraiment dans ce jus-là que tu t'exprimes au mieux, c'est ça l'idée, c'est la ligne artistique, j'ai l'impression quand même de ce rock joyeux et lumineux, enfin quelque chose de...
5: Ouais, après, c'est pas que ça, mais je trouve que j'aime bien dire que j'appartiens à cette scène rock qui cherche à sortir des clichés rock qu'on a pu connaître et voir ces dernières années, enfin ça fait un moment, mais
4: non,
5: voilà.
4: Il y a un stéréotype. Il y a un stéréotype
5: du vieux rocker. Voilà. Enfin, tu vois, bon, bref. Et moi, j'aime bien me dire que il existe aussi un rock bienveillant qui prône des valeurs hyper cool et inclusives, féministes, intersectionnelles, tout ça. Et voilà quoi.
4: Bon, en trois mots, en trois phrases, on vient de parler de militantisme, hein, on va se le dire. On est assez sensible à toutes ces questions-là quand même. C'est important pour toi qu'en tant qu'artiste, tu viennes poser aussi certaines valeurs, certaines valeurs tout simplement, et certains combats aussi sur scène.
5: Oui, carrément. Je trouve que dans mes chansons, par exemple, ça peut ne pas trop se ressentir, mais quand on est artiste, pour moi, je pense qu'on est obligé d'être politisé, engagé, et quand on est une femme encore plus, quand on monte sur scène, qu'on joue de la guitare, c'est hyper important d'être consciente de ce qu'on fait et de ce qu'on peut apporter. On peut donner envie à des jeunes filles de se lancer. On est un peu comme des modèles, qu'on le veuille ou non. Et du coup, moi, je trouve que c'est aussi une belle partie de la musique et de l'art en général. C'est qu'on a une voix politique à apporter, quoi.
4: Ouais, c'est ça, c'est la conscience d'avoir une voix politique dans le travail artistique.
5: On transmet des messages, on transmet des émotions. Et en fait, sans politique, il y a sans subvention, par exemple, il n'y a plus de concerts, tu vois, c'est compliqué. Donc on est obligé de se politiser, quoi. Je me répète, mais voilà.
4: Mais oui, non, mais on ne va surtout pas t'arrêter sur ce terrain-là. Justement, aujourd'hui, on est sur un festival gratuit qui tient sa gratuité contre vents se démarrer parfois, ça fait partie de l'âme de ce festival, ce qui permet d'avoir un public familial, ce qui permet, parce que quand on sort à 4 ou 5 membres de la famille sur un festival payant, bah, tout de suite c'est un budget à anticiper. Sur un festival gratuit, c'est hyper important, ça permet d'avoir des poussettes, des gens qui découvrent et qui aussi découvrent les artistes qui vont se produire sur scène. J'imagine que tu es sensible aussi à cette question d'accès à tous,
5: pour tous,
4: à la culture.
5: Ouais, complètement.
4: Alors on parlait un petit peu de ce côté militant, je disais que c'était coloré, que c'était assez mélodique, mais il y a aussi quelque chose d'assez direct en fait dans ce rock que tu proposes. Il fait pas de détour en fait. Il est direct, on peut se le prendre dans la face aussi quoi.
5: Ouais, carrément, c'est aussi. Enfin, j'aime bien être coloré et être joyeux sur scène, mais il y a quand même des sujets qui sont pas drôles et en fait on peut les aborder avec la colère et c'est de la bonne colère, c'est une colère qui sert de tremplin, d'impulsion pour changer les choses quoi. Donc oui, ça peut être un rock très frontal quoi.
4: Ouais, c'est ça qui fait plaisir aussi parce qu'on vient chercher ça face à une scène.
5: Une énergie rock, on a besoin de se défouler et ça commence par là aussi.
4: Alors tu es pleine maîtresse de tes projets, c'est toi Margot qui pilote ton projet.
5: Ouais, j'ai mon propre label.
4: Voilà, il y a vraiment une autonomie dans la façon de produire. Est-ce que tu as quand même le regard, alors je sais que tu travailles, ça y est, j'ai oublié son prénom, je l'avais écrit tout à l'heure avec
5: Gigi, peut-être.
4: Voilà, c'est ça, exactement, tu travailles avec cette personne-là. Est-ce qu'il y a des regards autres sur ton travail qui viennent influer sur ce que tu peux faire, qui peuvent aussi, partager le taf avec toi?
5: Je me suis entourée d'une équipe. Là actuellement j'ai une super manageuse qui s'appelle Muriel, j'ai une bookeuse qui s'appelle Chloé qui travaille chez Persona Grata et j'ai une équipe constituée principalement de.
4: Mais on peut la
5: femmes.
4: Considérer quand même. Hein.
5: Oui, considérée. Pardon, je mélange les mots. Mais constituée de femmes et ça j'en suis fière et
4: c'était un choix.
5: Disons que c'était pas vraiment un choix, ça s'est fait naturellement. Mais bon, je pense que ça reste un choix aussi de vouloir m'entourer de gens qui me comprennent aussi. Donc voilà. Et sinon, musicalement, je m'entoure donc de Gigi dont on parlait, avec qui j'ai travaillé sur tout l'EP, donc elle a réalisé l'EP avec moi. Et à la batterie, je suis avec Amélie Leroux, qui est une super batteuse, qui est aussi une super copine. Et en fait, on part en tournée, on a l'impression d'être Thelma et Louise, et c'est trop bien.
4: Enfin, ça finit mal, Thelma et Louise.
5: La fin. On spoile pas, mais voilà, ça s'arrête. Que sur les bonnes raisons.
4: C'est en fait dans ce que tu dis, j'entends quand même quelque chose d'ultra féministe quand même, à travers l'équipe, à travers la façon de bosser, à travers défendre des valeurs. Il y a un truc ultra féministe qui passe. Et je me permets de venir un peu te piquer deux secondes. Tu disais, je suis entouré de femmes, comme ça je suis comprise. Les hommes peuvent pas comprendre le projet. Là, je me permets.
5: En fait, je pense que si, mais je pense que j'ai été énormément déçue dans ma vie par les hommes parce que c'est pas une attaque personnelle, c'est vraiment je pense que quand on est une femme on a déjà conscience des oppressions qu'on subit, des injonctions, des problèmes, tu vois, on a tous les mois on a un truc qui s'appelle les règles et qui est pas cool, il y en a qui ont l'endométriose, enfin c'est des trucs qu'on comprend de base quand on est des femmes et ces sujets là sont encore un peu trop discrets dans les cercles masculins je trouve et du coup pour moi, déjà, ça me permet d'être un peu plus à l'aise de commencer à travailler avec des femmes. Après, je suis pas du tout fermée. Genre vraiment, comme je disais, c'est pas un choix. C'est un choix, je pense, intrinsèque. Enfin, tu vois. Mais je suis pas fermée à travailler avec des hommes. Il y a pas de.
4: Tu parlais de tout un tas d'éléments. Je me permets d'ajouter parce qu'on entend de plus en plus parler, comme dans l'espace public. Tu parlais des règles, tu parlais de l'endométriose. On parle aussi de ménopause de plus en plus, des symptômes pré-ménopause. Enfin, c'est rentré dans le discours. J'ai envie de dire, dans la discussion. Commune en fait de ce monde et ça c'est plutôt pas mal
5: que
4: tout le monde entend parler quoi.
5: Ouais c'est super que ces sujets deviennent un peu plus accessibles.
4: C'est un peu récent, c'est plus moderne.
5: Ouais, je suis d'accord.
4: Moderne, non, c'est pas moderne le mot. Récent, c'était récent. Très bien.
5: Mais de petit à petit, en vrai, moi ça fait, on va dire que ça fait 10 ans que j'ai commencé la musique vraiment à Paris professionnellement. Ça fait 10 ans que je suis là et je constate quand même qu'il y a une évolution et qui est cool. Dès que je tourne, je vais dans des salles, il y a toujours des meufs au plateau alors qu'à l'époque c'était pas ça et je trouve ça super. petit à petit, vraiment, il se passe quelque chose.
4: Il y a eu un gros boulot qui a été fait.
5: Ouais,
4: More Women on Stage fait partie des mouvements qui ont participé à la visibilisation. Je sais pas si, visibilisation, effectivement, des femmes dans des métiers qui, pendant très longtemps, ont été plutôt des métiers d'hommes, effectivement. Ouais. Cela dit, aujourd'hui, il est pas, enfin, on fait les mêmes arrières de scène régulièrement et de plus en plus de femmes, effectivement, sont sur ces métiers-là. C'est plutôt pas mal. Sur la musique, j'ai que ça sonnait un peu 90 sur certains, sur certains aspects de la sonorité. Moi, je voulais savoir, je sais pas, t'es venu en voiture, en hélicoptère, en bateau ici?
5: On est venu en van.
4: Vous avez un van de tournée?
5: Ouais,
4: qu'est-ce qu'il y avait sur l'autoradio? Qu'est-ce qui tournait?
5: Qu'est-ce qu'on a fait? Alors, tu vas trouver ça très drôle. On a écouté un enregistrement d'un concert, de notre concert, parce que ça fait longtemps qu'on n'a pas joué. Du coup, on s'est un peu remémoré le set. Donc, on a écouté ça, et puis après, on a écouté Hayley Williams qui joue ce soir à Wheel of Green, qui est un festival à Paris. Et on est dans l'équipe, on est fan de cette meuf, et on est un peu deg de la louper, mais on est très contente d'être là. Donc, c'est voilà, ça m'a le pour un bien.
4: Et ben, du coup, quel est le dernier concert en tant que spectatrice que tu aies vu qui t'a marqué, un truc sur scène qui t'a un peu soufflé? Alors je dis dernièrement, ça on peut remonter comme tu veux.

0: Oh là là, c'est compliqué. Bah, j'étais. Qu'est-ce que j'ai.
1: Et c'est pas forcément le meilleur. J'exclus cette notion de le meilleur. Ouais. Regarde, c'est un truc qui t'a marqué.
0: Un concert qui m'a marqué. Bon, attends, faut que je réfléchisse un peu. Là, comme ça, je crois que c'était l'année dernière, il y avait Boy Genius à Rock en Seine, qui est un groupe composé de Phoebe Bridgers, Lucy Dacus et Julian Baker, qui sont trois meufs qui ont leurs projets respectifs et qui ont monté une sorte de super groupe de meufs. Et c'est incroyable. Les textes sont trop bien, leur complicité sur scène est trop belle à voir et voilà, elles s'entourent que de meufs aussi, donc c'est hyper inspirant et le public fait aussi partie de l'équation parce que c'est un concert, enfin un concert sans public c'est pas un concert, mais voilà, il y a un truc de communauté hyper bienveillante, féminine et queer, enfin il y a un truc trop chouette quoi dans ces concerts là, donc c'est vrai que j'en garde un très bon souvenir.
1: Dans un monde de rêve, on n'est plus dans la réalité.
0: Ouais.
1: Une collaboration avec qui t'inspirait, un truc même inaccessible. Hein, on cherche pas la réalité, mais à découvrir un petit peu avec qui tu aimerais dans un monde idéal pouvoir travailler.
0: Je parlais de Hayley Williams. C'est vrai que j'ai beaucoup aimé son dernier projet. Donc j'irai Hayley Williams. Et puis il y a un groupe en ce moment que j'écoute beaucoup qui s'appelle Slow Pulp. Je l'aurais écrit d'ailleurs pour essayer de voir si on pouvait collaborer ensemble. On m'avait répondu et enfin c'était pas possible, mais voilà, c'est des groupes comme ça qui sont un peu plus accessibles et j'aimerais bien travailler avec eux un jour.
1: Ouais, c'est ça, tenter le truc de dire.
0: Ouais, en vrai, on n'est pas à l'abri qu'on nous réponde, mais je trouve que c'est bien des fois d'oser envoyer un mail comme ça. Et,
1: ouais. Exactement. Ce soir, tu joueras aux alentours de. Eh ben, je l'ai pas noté, mais je vais le regarder tout de suite aux alentours de 18h15
0: oui, sur la scène. Aussi, mais
1: ouais, tu vérifies.
0: C'est bien ça.
1: Ah, c'est moi, j'y vais.
0: C'est bon.
1: C'est voilà, aux alentours de 18h15 sur ça n'importe. Est-ce qu'il y a quelque chose de particulier, je sais pas, une mise en scène spécifique, une pression spécifique pour toi,
0: non,
1: une joie particulière,
0: ah non, une joie, bah ouais.
1: Ouais, une joie.
0: On est dans la joie. Moi, c'est la première fois, je crois, que je fais un festival comme ça sur une. Bah, la scène est très grande et je suis trop contente. C'est trop bien. On est arrivé, il y avait grand soleil. Plein de monde, enfin c'est trop bien. Franchement, je suis hyper contente d'être là, hyper reconnaissante de pouvoir tourner en France et dans des festivals, dans des salles, c'est trop stylé.
1: Normalement, à 18h15, c'est noir de monde après en plus.
0: Ah ouais,
1: hein. Ah oui, oui, ça se remplit. Ah bah oui, là on n'est pas au max. Hein. On n'est pas au max. Hein.
0: Ah ouais,
1: non,
0: ouais,
1: non, ça fonctionne bien.
0: Non, mais en vrai, c'est.
1: Voilà. Merci beaucoup à toi,
0: à toi.
1: Margot. Vera Daisy sur le projet d'être passé par nos micros et bah là cette fois c'est vraiment un titre en anglais et je te propose qu'on envoie pour conclure notre échange Cheese Game.
0: Oui.
1: Merci à toi.

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5: Et nous sommes toujours, comme je le disais, en direct, en live, en public du festival Ça sonne à la porte. Nous avons les Captain Parade qui sont en train d'être sur la fin de leur set, je crois, hein. Ça ressemble à ça, ça joue du rock'n'roll depuis maintenant un bon moment. Dans un instant sur les scènes de Ça sonne à la porte, vous retrouverez Dominique Février, il y aura James Baker, il y aura Vera Daisy que nous avions il y a un instant à nos micros, Shame, James Grunts, Jack Garratt, Follies, Deluxe, The Deep, Michel Hubert et bien entendu notre DJ préféré, l'ami DJ Deuce qui clôturera cette journée. Quoi ? Ah, Didier, ah oui, il m'en veut, hein, c'est Didier Deuze, c'est ça. Bah voilà, Didier Deuze qui sera avec nous. J'avais bien fait les trois premières fois, et là, voilà, bêtement, oui, s'il vous plaît, faisons ça. Donc, je disais, on fait bien entendu les artistes présents sur ce festival, mais nous rencontrons aussi les associations qui sont sur ce village associatif. Dans un instant, nous rencontrerons l'association Silence à l'écoute, ma collègue Florence du groupe de Vous à nous, on vous dit presque tout, est avec moi, on se partage le micro bien entendu, si Benjamin vaut bien, oh là là, on est dans le grand vent là, ben voilà, les aléas du directeur. Pour tout expliquer aux auditeurs qui écoutent dans leur voiture à l'abri du vent, dans le salon à l'abri du vent, dans leur jardin, peut-être en plein vent, nous essuyons une tempête de vent, et bon, on aime ça en fait, et c'est très très bien, tout à fait. Voilà, Florence est en train d'équiper, alors hop, avec le casque dans le bon sens, voilà, non, dans le bon sens d'oreille, excusez-nous, c'est du direct, c'est du live. Et c'est en public, voilà, et on équipe nos invités pour pouvoir échanger avec eux. Et nous avons Florence aussi qui nous rejoint micro. Ça va, Florence ?
6: Ça va, bonjour, ici. Bonjour, Benjamin.
7: Salut.
5: Voilà, je te laisse commencer, Florence.
6: Eh bien oui, donc là, nous sommes en compagnie de Benjamin, que j'ai rencontré tout à l'heure, et qui est donc directeur de l'association Silence à l'écoute. Alors déjà, est-ce que vous pouvez vous présenter ?
7: Oui, bien sûr. C'est ça, directeur de l'association Silence à l'écoute, qui est une association qui lutte contre les violences sexuelles faites aux enfants.
6: Oui.
7: Cette association, elle a 5 ans d'existence maintenant.
6: Bien.
7: Je l'ai cofondée avec mon jeune frère, Simon, et on est basé à Évreux, et on met en place pas mal de choses pour contribuer à libérer la parole de tous autour de ce sujet qui est encore trop tabou aujourd'hui.
6: Alors, dans un but pratique, donc vous êtes basé à la Maison de la Santé à la Madeleine,
7: c'est ça,
6: près de la nouvelle piscine qui est en train
7: de construire. C'est ça, la future piscine, voilà. Tout à fait.
6: Donc, moi, ma question va être un petit peu personnelle. Comment vous en êtes venu justement à militer au sein de cette association ?
7: Eh bien, malheureusement, lorsqu'on était gamin, nous on pratiquait le tir à l'arc à haut niveau avec mon frère, avec pas mal d'amis. On adulait un entraîneur qui était brillant, qui était extraordinaire pour tout un tas de raisons, qui était un champion aussi, hein, qui cumulait les titres et les médailles. Et puis il nous a amené à décrocher pas mal de médailles aussi, hein, et devenir des petits champions. Mais cet entraîneur a été très mal intentionné. Il nous a agressé et violé sur le plan sexuel à de nombreuses reprises. Et comme bon nombre de personnes victimes, on a mis une dizaine d'années avant de libérer notre propre parole.
6: Voilà. Et vous avez été écouté à ce moment-là quand vous avez libéré la parole, ou ça a été difficile ?
7: Oui, on a eu cette chance-là d'être en tout cas entendu, écouté et cru par nos proches, ce qui a facilité aussi l'engagement de pas mal de démarches, à la fois sur le plan psychologique et sur le plan judiciaire. Mais c'est une bonne question que vous posez là, parce que bon nombre de victimes ne sont pas entendues, ne sont pas crues, et dans bien des cas, ça rajoute du traumatisme au traumatisme déjà vécu, en fait.
6: Tout à l'heure, on a échangé en préparant l'interview, justement, de se dire que nous, à mon époque, moi, quand j'étais jeune maman, on trouvait ça inconcevable que ces choses puissent se faire. Et est-ce que vous avez des retours de parents qui justement, portent cette culpabilité de ne pas avoir deviné, su, voilà, les violences faites à leurs enfants ?
7: Oui, malheureusement, la culpabilité, c'est le facteur commun de toutes les victimes. C'est quand même très surprenant. Lorsqu'on subit une violence dans la vie, en général, on réagit, on s'affirme, on dépose plainte, mais cette violence-là, systématiquement, on se sent coupable.
6: Ouais.
7: Et la culpabilité, elle se répand chez tous les proches aussi,
6: oui.
7: Hein, à tous les niveaux, chez toutes les personnes qui gravitent autour de l'enfant aussi. Et c'est ce qui rend aussi la libération de parole compliquée. Et dans bon nombre de cas, bah, ces situations-là restent sous silence, restent au sein des familles et ne sont pas réellement accompagnées et soignées comme...

0: comme ça mériterait de l'être.
1: Ouais. Alors là, on parlera tout à l'heure un petit peu de votre action au sein de en local, mais que pour, enfin, je pense, j'ai envie de vous faire réagir un petit peu sur l'actualité, malheureusement nationale. Comment pouvez-vous réagir à ce genre de faits qui se sont passés récemment?
0: C'est toujours aussi impactant hein, d'entendre ces faits-là, même si finalement ils ne sont pas nouveaux. Hein, ça a toujours existé, que ce soit dans le milieu sportif, dans le milieu scolaire, dans le milieu des centres de loisirs, de l'animation. C'est juste que c'est un tout petit peu plus médiatisé ces derniers temps, et j'ai envie de dire tant mieux, parce que c'est souvent par l'exemple que d'autres victimes aussi se libèrent.
1: Hein, moi, je voulais surtout vous faire réagir sur le fait que malgré les dénonciations, malgré les plaintes, rien n'a été fait en fait. Est-ce que le système judiciaire a besoin, à l'heure actuelle, c'est prouvé, mais donc d'évoluer et de se donner les moyens justement de répondre à toutes ces sollicitations et ces plaintes?
0: Ouais, c'est une vraie question de moyens hein, qui mérite d'être engagée sur ce fléau, parce que c'est un fléau. 160 000 enfants sont victimes chaque année, c'est un enfant toutes les 3 minutes environ. Donc 80% des cas, c'est intrafamilial, et oui, seulement dans 94% des cas, il y a une condamnation judiciaire au bout du bout. Donc oui, ça manque cruellement de moyens, et y compris dans
1: le milieu judiciaire. Sur votre territoire, vous avez un peu des retours sur la réponse judiciaire à tous ces faits?
0: Bah, écoutez, nous, on fait pas mal d'accompagnement psychologique, mais on essaye aussi d'accompagner les personnes qui sont prêtes à porter plainte pour leur offrir un soutien moral dans cet enfant-là, que sont le dépôt de plainte ou le rendez-vous avec le juge d'instruction, ou par la suite aussi lorsqu'il y a procès. Quoi.
1: Alors pour en revenir donc à votre association, quelles sont les actions? Donc vous sensibilisez, vous faites de la formation auprès d'enfants, des adolescents, vous pouvez nous en dire un petit peu plus?
0: Oui, c'est ça, il y a plusieurs axes stratégiques. Nous, ce qui nous importe en premier lieu, parce qu'on considère que c'est quand même une problématique avant tout qui mérite d'être connue et identifiée par les adultes, hein. Mieux connaître ce sujet-ci, ça nécessite que les adultes soient à même de connaître cette violence-là, de l'identifier, et pour ce faire, on mène de nombreux temps de sensibilisation. J'anime pas mal de formations aussi à destination de professionnels de l'enfance dans différents milieux, les amener à identifier les signaux chez les enfants et les adolescents victimes dont ils s'occupent, et puis les amener aussi à être en capacité d'accueillir la parole. Lorsque l'enfant se libère, il y a des mots simples pourtant, mais qui sont très très importants à dire à l'enfant qui se libère, parce que dans ce moment-là, ça peut constituer une vraie clé de réparation aussi. Quoi. Donc c'est tout le cœur des formations que je suis amené à délivrer.
1: Parce que vous agissez uniquement sur les violences sexuelles en fait.
0: Oui, violences sexuelles faites aux enfants. Alors c'est vrai que quand je dis ça, ça laisserait penser qu'on accompagne beaucoup d'enfants au quotidien, et finalement ça n'est pas forcément le cas. On accompagne énormément d'adultes qui ne s'en libèrent que des années plus tard, et on accompagne aussi quelques enfants et quelques adolescents qui arrivent à s'en libérer. On les accompagne sur le plan psychologique beaucoup. J'ai une collègue à mes côtés qui est psychologue, qui s'appelle Sarah Decoun, qui fait un travail remarquable, avec laquelle je co-anime des groupes de parole à raison d'une fois par mois, le mercredi soir. Et puis elle offre aussi des séances individuelles psychologiques spécifiques pour des personnes qui auraient besoin de travailler spécifiquement leur traumatisme en fait.
1: Oui, voilà, c'est ça. Et sinon, comment on vous contacte alors? Parce que en fait, là, c'est pour faire un premier bilan, on va dire, la psychologue, avec vous, pour vous rencontrer. Quelle est la démarche?
0: Oui, il y a deux possibilités. Le numéro de téléphone, mon numéro de téléphone direct, en fait, le 07 49 63 96 78. Et puis les personnes qui ne se sentent pas forcément d'appeler, elles peuvent aussi rédiger un mail. Le mail, c'est silence.a.lecoute@gmail.com.
1: Voilà.
0: En général, c'est moi qui accueille pour la première fois les personnes. On prend le temps de discuter tranquillement, et puis en fonction de ce qu'ils me livrent et du besoin que je peux identifier, soit je propose l'accompagnement de ma collègue, soit on oriente vers d'autres structures si jamais il y avait besoin.
1: Donc c'est votre première participation au festival Que sonne à la porte?
0: Non, pas du tout. C'est la troisième.
1: C'est la troisième. Ah, je ne vous avais pas rencontré l'année dernière. Alors j'avais pas. Voilà. Mais donc, quel est le ressenti justement du public? Notamment, hier, il y avait beaucoup de jeunes. Est-ce que vous avez vu beaucoup de public jeune qui est venu discuter avec vous?
0: Oui, jeunes et moins jeunes. En fait, on a aussi pas mal d'adultes. C'est chouette, on fait gagner un t-shirt. Il y a un petit quiz qu'on propose pour faire gagner un t-shirt Silence à l'écoute. Et donc, du coup, on a eu pas mal de passages pour le gain du t-shirt.
1: Ouais, voilà. C'est chouette. Oui, sinon, alors, vous dites, vous êtes donc directeur, donc employé, la psychologue aussi. Quelles sont vos ressources au niveau de l'association?
0: Nos ressources, elles sont partagées entre des ressources privées. On parlait des conférences et des formations que je suis amené à animer. Dans bien des cas, j'arrive à les valoriser auprès des structures. Donc, c'est ce qui permet de rentrer quelques recettes. 2007. Et puis on est de plus en plus quand même soutenu par les institutions sportives que sont l'Agence nationale du sport, les délégations régionales ou départementales, oui, voilà, jeunesse et sport, un petit peu l'Agence régionale de santé. Et aussi
1: l'ARS, vous avez des financements,
0: ouais,
1: ARS.
0: Un tout petit peu, mais un ça permet peu. En tout cas de mener des temps de prévention dans les écoles. Ça nous a permis de déployer ça ces derniers temps. Finalement de faire en sorte de donner des moyens aux, oui, enfants de se protéger de ces violences-là. Et puis c'est aussi faire en sorte que certains de ces enfants ne deviennent pas eux-mêmes auteurs de ces violences-là.
1: Oui, parce que malheureusement, souvent, il y a un report.
0: Voilà, bon, le département de l'Eure un petit peu, enfin voilà, quelques instances.
1: Oui, voilà, parce que je pense qu'au niveau des instances comme le département, tout ça, ils doivent être partie prenante quand même, surtout avec les événements actuels. Je pense que vous allez quand même bénéficier, j'espère, au moins d'une meilleure écoute.
0: Oui, petit à petit. Plus le temps passe, plus la reconnaissance de la qualité de notre travail se met, voilà, en place.
1: Et sinon, au niveau de l'éducation nationale, quel accueil vous avez à ce niveau-là?
0: Jusqu'à maintenant, on n'a malheureusement pas pu obtenir les agréments qu'on voulait pour pouvoir intervenir de manière plus facile dans les différentes écoles.
1: Oui.
0: Mais on espère, voilà, pouvoir renouveler notre demande et qu'elle soit, à un moment donné, ouais, voilà, acceptée.
1: Et alors, bah, moi j'ai une question un petit peu curieuse, mais est-ce que cela touche toutes les couches de la population ou est-ce qu'il n'y a pas une couche plus particulière, par exemple une couche d'ouvrier, des bourgeois, des...
0: Non, ça touche vraiment de manière équitable toutes les catégories, ouais, socio-professionnelles, voilà, hein, comme, ouais, on dit. Le rural comme l'urbain, il n'y a vraiment,
1: ouais, malheureusement, il n'y a pas de frontières, il n'y a pas de... Et quels sont les signaux d'alerte en fait? Est-ce que vous pouvez nous donner quelques signaux?
0: Alors, bon, il en existe de nombreux signaux faibles qui pourraient laisser penser que ça se réfère à d'autres types de violences, type physique ou psychologique, mais il existe une petite liste exhaustive effectivement de signaux forts, et ceux-là, lorsqu'on les voit, forcément ça vient augmenter la, oui, potentialité que l'enfant, l'adolescent, ou même si on le voit chez l'adulte, ait vécu cette violence-là dans son enfance.
1: Oui.
0: Elles sont souvent en rapport avec la sexualité. Un comportement sexuel qui serait problématique, qui serait compulsif et irrépressible, constitue un signal fort. Les scarifications chez les jeunes filles, lorsqu'elles sont situées au niveau des cuisses, de l'intérieur des cuisses, ça constitue un signal fort de violence sexuelle subie. La masturbation compulsive chez le jeune enfant. On parle souvent des changements de comportement, mais qui sont soudains. C'est-à-dire qu'on connaît bien l'enfant, et puis soudainement, il va être amené à changer de comportement. Typiquement, un enfant qui serait hyper sociable, très en lien avec les adultes comme avec les enfants, et qui, d'un coup d'un seul, s'isolerait, se replierait sur soi, et serait dans un mutisme, ça peut constituer aussi un signal fort.
1: Mais écoutez, je crois que malheureusement, vous avez un gros travail, dans notre région, en fait, hein, parce que je crois qu'il y a beaucoup, mais il y a aussi, comme vous disiez, beaucoup d'adultes qui n'ont pas osé, justement, libérer la parole. Et qu'est-ce que vous pouvez leur dire à ces jeunes, à ces personnes-là? Parce que les adultes, même, parce que même s'il y a prescription, je pense que la prescription pour la personne elle-même, elle est à vie, donc il n'y a pas de prescription pour ça. Donc
0: bien sûr, et on peut se réparer à tout âge, même s'il ne nous est plus possible d'engager la procédure judiciaire, bien sûr, on peut se réparer à tout âge. Qu'est-ce que j'aurais à dire? Bah, je vais utiliser le slogan de l'assaut, en parler c'est avancer, tout simplement,
1: oui, voilà, hein,
0: vraiment,
1: c'est ça, ouais.
0: Et qu'ils n'hésitent pas à prendre contact.
1: Voilà. Parler des violences sexuelles, hein, c'est ça, surtout.
0: Il ne faut
1: pas
0: oser,
1: pas avoir de tabou et parler des choses.
0: Bien sûr, on est nombreux à l'avoir vécu, et donc voilà.
1: Oui, voilà, donc écoutez, moi j'étais ravie de cet échange, parce que je connais votre association maintenant, je ne la connaissais pas, et je trouve qu'effectivement, elle a sa raison d'être, et j'espère que vous arriverez à faire avancer les choses, et que nous arriverons tous à vous aider à faire avancer les choses. Ben voilà, j'y sais, donc je pense qu'on va arriver à la fin de notre interview, si tu as quelque chose à rajouter.
2: Mais j'aime bien que tu dises notre interview, tu l'as menée de main de maître, Florence, et c'était un vrai plaisir, merci à toi, merci beaucoup Benjamin,
0: merci,
2: d'être passé par nos micros. Nous, on va se rapprocher de la musique, et on va écouter, parce qu'ils sont sur scène actuellement, c'est Captain Parade qui sont en train de jouer, on les aura aux alentours de 17h à nos micros, mais là ils sont encore sur scène, je propose qu'on en écoute un morceau, c'est les fameux 4 accords magiques.

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0: quoi.
1: Parade, les fameux 4 accords magiques. Ouais, je vous assure, quand on fait de la musique, on sait qu'il y a 4 accords magiques. On les fait dans n'importe quel sens et ça fonctionne. C'est plutôt pas mal. Je vous propose qu'on aille faire un tour du côté des reportages. Hier, Philippe a laissé traîner ses micros. Peut-être ne l'avez-vous pas entendu. Ça valait le coup.
2: Donc là, je suis au bord de la scène B, je crois.
3: C'est
2: ça,
3: oui.
2: Et là, nous sommes. Le festival n'est pas encore ouvert et nous sommes avec un vigile, je crois.
3: Un agent de sécurité plutôt.
2: Un agent de sécurité. Alors, vous êtes habitué à venir ici à Assassin's Creed
3: Oui, bien sûr. L'année dernière, j'y étais.
2: Ouais.
3: J'y étais l'année dernière, ça s'est très bien passé.
2: Ouais.
3: Et puis voilà, on est passé un bon week-end. Bon, il faisait un peu plus chaud, mais bon. Ouais. Là, on va dire que ça fait du bien au niveau de la température.
2: Ouais.
3: Et voilà, à part ça, ouais, tout s'était bien passé. Ouais.
2: D'accord. Vous étiez aussi à la scène B? Comment ça se passe?
3: Ouais, j'étais à la scène B. Juste, bah en fait, j'ai l'impression que ça a changé. En fait, avant l'entrée, elle était bon, pas au même emplacement, etc. Mais si, j'étais bien à la scène B. Tout s'est bien passé. Il y avait des bons groupes qui sont passés. C'était assez cool.
2: Alors, c'est ce que je voulais dire. Est-ce qu'on peut encore profiter, même quand on travaille, on profite un petit peu de la soirée, des groupes, tout ça?
3: Ouais, bien sûr. Ouais. Ah, non, c'est un truc de fou parce que déjà, on est en premier rang.
2: Ouais.
3: On est sur le côté et. Non, c'est une dinguerie. Ouais. C'est vraiment un truc, c'est pas mal.
2: Par exemple, l'année dernière, il y avait Hippocampe Fou. À un moment, je crois qu'il est allé dans le public. Ça se passait comment? Tu étais là peut-être?
3: Ah. Mais ouais, il avait fait rentrer des publics.
2: Oui, oui, il fait participer le public sur certains chansons.
3: Public, ouais. Et c'était assez cool, ouais.
2: D'accord. Et sinon, ça consiste en quoi? Donc là, tu es derrière les barrières, c'est ça? Tu observes s'il n'y a pas des problèmes dans le public, bah, s'il y a des malaises, des.
3: Pour le moment, là, il n'y a personne.
2: Oui, bah oui.
3: Et pour le moment, il n'y a personne vu que c'est vide. Mais en fait, bah, là où je suis posté, il y aura un agent de sécurité ici.
2: Ouais.
3: Un là-bas, je pense, et on va veiller à que personne ne foute un peu le souk, on va dire.
2: D'accord, ok. D'accord.
3: Après, la sécurité, c'est plus le dialogue qu'intervenir. Hein.
2: Oui, oui.
3: Un dialogue avec les gens, on rigole avec eux, voilà, on installe un climat de confiance et puis voilà quoi.
2: Voilà, c'est une sorte de médiateur pour que les gens puissent profiter de la soirée.
3: Exactement, c'est ça.
2: Et que tout se passe bien. Bon, bah c'est génial. Bah merci à toi et bon festival alors.
3: Merci, vous aussi, ouais. Et puis profitez bien.
2: Ouais, merci. Là, le festival n'est pas encore ouvert et toi, tu te balades tranquille avec ton petit sac à dos, ta petite...
4: C'est ça, mais moi, je suis représentant des trottinettes électriques.
2: Alors, explique-nous, c'est quoi, c'est les trottinettes? Il y a un parking, c'est quoi?
4: C'est les trottinettes que tu veux voir ici, conservées à l'organisation pour pouvoir se déplacer plus rapidement. Et,
2: alors, c'est pour les bénévoles? C'est pour qui c'est,
4: là, c'était pour les bénévoles. Et sinon, moi, du coup, j'ai une entreprise qui loue des trottinettes électriques tout-terrain dans la vallée de l'Eure.
2: D'accord, donc les trottinettes sont placées à côté de la scène B, sur le côté.
4: Ouais, c'est ça.
2: Derrière, voilà.
4: Ouais.
2: Et
4: elles ont servi toute la semaine aux bénévoles pour...
2: D'accord, pour aller d'un point à un autre.
4: C'est ça.
2: D'accord, c'est cool. C'est la première année que tu fais un partenariat avec ce festival?
4: Deuxième année.
2: Deuxième année. Alors, comment ça s'organise? C'est toi qui viens vers eux? C'est eux qui sont venus vers toi?
4: L'année dernière, c'est moi qui suis venu vers eux. Cette année, c'est eux qui sont revenus vers moi.
2: Ils t'ont fait confiance, ils t'ont dit allez banco.
4: Et ils se sont surtout dit que c'était très, très utile et que ça leur faisait gagner un sacré temps.
2: D'accord.
4: Donc, voilà.
2: Ah, mais c'est une bonne idée. Et comment ça t'est venu justement de proposer ça au festival? Parce que c'est pas commun quand même.
4: Et bah moi, c'était plus dans l'idée de me faire connaître et puis bah le fait de leur proposer aussi de les avoir pour parce que je me doute bien que les navettes entre enfin là c'est assez grand donc
2: ouais puis là le festival s'est un petit peu agrandi par rapport à l'année dernière je crois.
4: Exactement,
2: ils ont placé les entrées à un autre endroit
4: de l'autre côté avec tous les parkings du même côté du coup cette fois et avec une seule entrée
2: et puis les parkings ça fait loin hein. Je sais pas s'ils vont jusqu'au parking une trottinette ça...
4: Si. Justement ça leur va bien
2: ouais, parce que là il faut marcher cette année un peu
4: justement je pense qu'ils sont très contents assez rappelé.
2: D'accord. Bon bah c'est cool. Bah, et tu as profité du festival j'imagine?
4: Bah oui, du coup je suis posé là-bas donc je vais en profiter pour.
2: Alors t'as un stand, c'est comment ça se passe?
4: Ouais, j'ai mon petit stand pour présenter l'activité.
2: D'accord.
4: Et puis,
2: okay.
4: Et puis voilà.
2: Bonjour.
5: Bonjour.
2: Je suis de la radio, vous êtes musicien?
5: Pas franchement.
2: Parce que je vous vois avec une guitare là.
5: Je suis musicien, mais je viens apporter une guitare en fait.
2: Ah, vous venez apporter une guitare, c'est on peut savoir pour qui?
5: Alors c'est pour le... En fait, il y a deux guitares, il y en a une derrière, une là.
2: Voilà, vous en avez une à la main, une derrière vous, sur une sacoche.
5: Il y en a une pour la radio.
2: Ah, très bien.
5: On m'a dit de déposer une guitare pour le...
2: Ouais, s'il y a des acoustiques, des concerts.
5: C'est... Donc voilà, donc j'en ai une dans le dos. Et puis celle-ci, c'est pour les VIP.
2: D'accord, ouais. Et ça va consister en quoi?
5: Histoire que les gens aient de quoi gratter s'ils veulent se détendre.
2: Dans les coulisses?
5: Dans les coulisses, tout à fait.
2: C'est une demande de qui, ça vous savez?
5: C'est une demande du patron.
2: C'est qui le patron?
5: Tu connais pas le patron?
2: Jérémy?
5: Ben oui.
2: D'accord.
5: Je suis un peu son père.
2: D'accord.
5: dis ça comme ça.
2: Bon bah ça s'annonce bien. Bah là on est au studio Principe Active, voilà, bah, et vous faites votre livraison.
5: Du coup je dépose ma guitare et puis c'est bon.
2: Voilà, super.
6: Le Refuge est une fondation qui vient en aide aux jeunes LGBT en situation d'exclusion.
2: D'accord.
6: Prévention du suicide, sensibilisation contre les LGBTphobies, etc.
2: D'accord, et donc vous avez le petit badge, donc vous faites partie de cette association.
6: Oui,
2: et
6: tout
2: vous,
6: à fait.
2: J'imagine que vous avez un stand aussi ici.
6: Oui, on a un stand là juste à côté.
2: D'accord, donc ça consiste à écouter, ça consiste à recueillir des témoignages, comment alors, ça se passe?
6: Nous, au niveau du stand, on fait de la sensibilisation, donc c'est essentiellement faire connaître les actions nationales du Refuge, ouais, et les actions locales. Après, au niveau des actions, on a la ligne d'écoute où les jeunes appellent principalement quand ils ont une situation d'urgence au niveau d'hébergement, mais ils appellent également aussi pour avoir des conseils ou juste être entendus. Nous, au niveau de la sensibilisation, on fait les interventions en milieu scolaire, donc on intervient pour prévenir les discriminations. On tient aussi les stands pour sensibiliser un peu le public à tout ce qui se passe au niveau du public LGBTQIA+. Et puis, on tient aussi un groupe de parole à destination des parents. Voilà.
1: Et ben voilà, c'était la vie du festival au micro de notre ami Philippe. Il a tourné, il a viré, il en a fait du sujet. C'est comme ça que ça fonctionne chez nous. Nous sommes toujours en direct, en live et en public du festival Ça sonne à la porte. Ça fait 20 ans en fait, hein, si on le dit pas assez ça, mais ça fait 20 ans que le festival Ça sonne à la porte propose un festival chaque année en toute gratuité et en toute liberté. J'avais envie de vous dire, bah oui, il manquerait plus que ça qu'on soit pas libre, dis donc. Mais en tout cas, ça fait 20 ans que ce festival existe, 20 ans. Bon alors il a évolué hein, sur ces 20 années, moi je me souviens, hein, 20 ans qu'il existe, ça fait 20 ans qu'il existe, 20 années qu'il existe. Alors au début c'était des petites scènes, ça se goupillait comme ça se goupillait, c'était petit festival, mais bien entendu il a évolué, il a grandi et aujourd'hui The Place to Be, c'est notre festival régional, c'est notre festival du coin et il n'est à pas rater. Pour la simple et bonne raison qu'en plus, il est gratos. Donc ça, faut pas hésiter. C'est Captain Parade qui vient de finir son set de ouf. Il y avait des enfants dans tous les sens. Ça a dû pogoter. Ça en a mis un petit peu partout. Bah oui, un spectacle avec des enfants, c'est plutôt pas mal. Juste derrière, va ouvrir sur la deuxième scène, va jouer Dominique Février. Nous aurons James Baker, Vera, Daisy, Shame, James, Grants, Jack, Garratt. Ouais, non, mais j'ai un accent anglais. Il y a l'équipe qui est en train de mettre des pouces en l'air tellement j'ai bien fait. Il y aura Folies, Deluxe, The Deep, Michel Hubert et notre ami DJ incontournable, Didier Deuze, qui terminera cette journée. Pendant que nos invités arrivent jusqu'au plateau, ça fait connaissance, ça dit bonjour, c'est Shame que nous aurons dans un instant. Alors ça papote, hein, ça arrive pas jusqu'au plateau. Si l'ami Damien et l'ami Jean-Jean arrive jusqu'au plateau, ça peut être pas mal parce que ça fait partie des aléas du direct où le temps que l'accueil se fasse, le temps que les choses se disent, je suis en train de vous raconter comment ça se passe à nos micros. Équipez-vous comme vous le souhaitez et on va accueillir nos invités, bien entendu. Damien, c'est ça qui est prévu, je crois, au programme.
4: En fait, je travaillais mon anglais. Si certains auditeurs, auditrices ont tendu l'oreille pas plus tard qu'hier, on rappelle, on a eu 90% de la programmation scénique.

0: à nos micros. J'ai fait une interview franco-anglo-saxonno du Youssex qui tendait un peu sur l'Irlande du Nord. Je me suis tenté, je l'ai fait et on s'est entendu.
1: Mais tu as même excellé à cet exercice et du coup tu t'es dit je retente l'exercice.
0: Non, je me suis dit aujourd'hui je vais faire appel à Sandra. Bonjour à toi Sandra.
2: Bonjour à tous.
0: Sandra qui fait et traîne son premier interview en notre compagnie, très proche de notre fameuse et unique Mireille de Histoire d'elle et en auteur une nouvelle, et qui sera en compagnie bien sûr de Jean-Jean et de Charlie. Bonjour Charlie.
3: Bonjour.
0: Charlie, veux-tu un mic? Do you want a casque? Voyez mon anglais.
2: Vous l'avez
0: dit. Mais il m'a compris. Merci Charlie. And the volume is here. Tu vois là, je suis bien encore. Je suis bien encore.
1: Mais je suis sûr que si on cherche un parapluie, c'est le dire aussi.
0: On est en direct.
3: Which one?
0: It's yours here.
3: This one. Cheers.
0: Voilà.
3: Merci.
0: Thank you, Charlie. Jean-Jean,
1: oui.
0: Je t'en prie, avec Sandra, je vous laisse aux commandes quand même d'un des groupes les plus excitants de la scène rock'n'roll internationale. S'il vous plaît, on a 33% de Shame, c'est un peu la classe.
4: Ah oui, c'est exactement ça. Groupe Shame, voilà, en direct. Alors, ce qui est bien, c'est qu'on les a ce soir en concert, hein, effectivement. On va les avoir aussi. Ils vont rester un petit peu dans la région, on y reviendra tout à l'heure, mais dans la région, puisque ils sont sur Beauregard également, ils sont en Mayenne. Voilà, pour défendre leur dernier album, je suppose. On posera la question. Donc on a Charlie qui est avec nous. Your song, vous êtes tu es le chanteur du groupe.
2: Are you the lead singer or music player?
3: The lead singer.
4: Ok.
2: C'est le chanteur.
4: Ok Charlie. Première question. Comment on passe, nous on voudrait, comment on passe d'une aventure musicale entre lycéens vers un projet artistique? Alors ça remonte. Il y a une dizaine d'années, au moins plus de 10 ans peut-être, mais comment on fait le cap, comment on passe de cette aventure musicale entre copains de lycée vers un projet artistique comme le vôtre?
2: Ok, so how do you evolve from a musical amateur between friends in high school to an artistic and creative project in such a short time?
3: You tell me.
2: J'en sais rien.
3: I don't know. I think it's we were lucky because we found what we loved when we were very young.
2: Okay.
3: And we discovered lots of new bands and musicians and artists, and so you just keep listening to more and becoming more inspired.
2: Okay. On a eu la chance très jeune de découvrir beaucoup de groupes différents et de trouver la musique qu'on aime, les musiciens et les styles de musique qu'on aime. Donc ça s'est fait facilement.
3: Merci.
4: Mais alors justement, à quel moment ça s'est fait la bascule justement pour ce projet artistique? Est-ce que c'est à Brixton, dans le sud de Londres, avec d'autres musiciens plus installés? Est-ce que ça s'est fait comment, cette progression en fait, cette bascule?
2: Okay, what triggered the move from playing for friends to such a big artistic project? Was there influences or did you meet people or the bands who helped you?
3: We didn't play to our friends because they didn't like our music.
2: Oh. Alors en fait on n'a pas joué pour nos amis parce qu'ils n'aimaient pas notre style musical.
4: Okay.
3: We started in a pub in Brixton and there was a band called the Fat White Family there.
2: Okay. On a commencé dans un pub à Brixton et il y avait un groupe qui s'appelait le Fat Face Family.
4: Fat White
2: là-bas.
4: Family, okay. Ouais.
3: But we grew up going to pubs, you know, we're English, going to pubs a lot as teenagers, 16, 17, and then we found a pub called the Brixton Windmill and we went and played there.
2: Ok, on est anglais donc on a grandi dans les pubs, on allait au pub vers 16-17 ans et on a trouvé le pub, le Windmill à Brixton et voilà, ça a commencé comme ça.
3: And then we just played and played and played and played.
2: Ok, et après on a joué partout, tout le temps, voilà.
4: Et alors, merci. Voilà, peut-être autre question qui n'est pas inscrite, c'est simplement, tu parles de chance, ça a été vraiment, vraiment beaucoup de chance au tout début.
2: Was it really sheer luck when you started, or because you say you were very lucky?
3: I think it was luck and hard work. Mm. We still, you know, even though we were lucky, we still practiced every day, mm-hmm. and we were still in school, so you know, we were.

0: failing exams to play shows.
1: Ok, alors en fait c'est de la chance mais surtout beaucoup de travail. On était encore au lycée donc on travaillait tous les jours. On a raté quelques examens à cause de ça aussi parce qu'en fait on faisait des concerts un peu partout. Mais c'est du travail dur tous les jours.
2: Et tu disais à l'instant que les copains, les amis n'aimaient pas votre musique, mais alors qui vous a accompagné positivement dans ce projet?
1: Uh-huh. So you said your friends didn't like your music. So who supported you and accompanied you during this trip to fame?
0: Well, it was just us until we found we met. I went to school with a girl called Lottie who was in a band called Goat Girl.
1: Okay. Donc en fait, j'étais au lycée, j'étais avec une fille qui s'appelait Lottie qui était dans un groupe.
0: And then I went to art school with a girl called Asha who was in a band called Sorry.
1: Okay, et après la musique, l'école de musique le conservatoire, je vais y arriver. J'étais avec une fille qui s'appelle
0: Sorry, désolé.
1: Ok. et elle joue aussi dans un autre groupe.
0: So we decided to make our own events.
1: Ah, et du coup ils ont décidé de créer leurs propres événements avec ces deux groupes différents et le leur.
0: And then people we didn't know, strangers started arriving.
1: Et après du coup bah il y a des gens de l'extérieur, des étrangers qui sont venus et qui ont participé au concert et qui sont devenus notre public.
2: Alors aujourd'hui c'est totalement différent. Les artistes sont révélés par, alors pas tous hein, mais les artistes sont révélés par les réseaux sociaux, par des influenceurs qui occupent une place importante. Est-ce que tu as un avis là-dessus?
1: Okay, today artists are getting famous from via social medias and influencers. What do you think about this new path to fame?
0: I mean, it's the same thing, you know, Andy Warhol said about the 15 minutes of fame, you know, before social media, people could shoot up to stardom. So it's just another vehicle at the moment for people to do that.
1: Ok, en fait c'est la même histoire que les 15 minutes de célébrité où en fait les groupes arrivent et disparaissent aussi rapidement qu'ils sont arrivés et voilà.
2: Ok, tu veux, je me retourne vers Deuze, peut-être une petite question à Charlie, Damien.
3: Oui, alors déjà dire à Charlie que son groupe est incroyable pour notre radio associative et que dans beaucoup d'émissions mais aussi en playlist, il tourne régulièrement. C'est lui donner l'introduction à ma question s'il te plaît. Lui, tu n'as pas de casque. Je disais, si tu peux préciser, ça va être mieux pour toi, Sandra.
1: Merci.
3: À Charlie qu'en fait, notre radio associative passe régulièrement les titres de Shame. Son groupe est incroyable. Que nos émissions spécialisées rock passent régulièrement de ces titres. Et après, ça va permettre d'introduire la question.
1: Ok. S'il te plaît. You are played quite a lot on this radio.
0: Merci beaucoup.
1: The local radio and in different broadcasts. Different,
3: but thank you for you. For your music. Est-ce que aujourd'hui nous sommes une radio associative, we are a community radio, est-ce qu'ils sont en mesure de jouer, parce que ce sont devenus des stars internationales, même si on voit la gentillesse, la simplicité dont il fait preuve, c'est très agréable, mais sont-ils capables aussi de jouer à peut-être moindre coût pour des événements caritatifs ou pour une structure qui aurait moins de moyens mais qui défend certaines valeurs, est-ce qu'ils sont encore en connexion avec cela?
1: Ok, despite being famous now internationally, and would you still play for in small festivals or for charities? And do you feel still connected with everyday people?
0: Yeah, I don't think we're famous.
1: You are definitely.
0: I think we play a lot, and we play in lots of countries and lots of cities, and that's one of the best bits, getting to meet different people and yeah, different cultures and stuff, you know.
1: On joue dans beaucoup de pays et dans beaucoup de villes, et c'est une vraie richesse de pouvoir rencontrer plein de gens différents et de cultures différentes.

0: Merci.
1: Ok. Merci Douz, merci pour cette question.
2: Merci beaucoup. Thank you so much, sir.
3: You're welcome.
1: Merci, merci.
0: Il est peut-être en retard, on faut.
1: Ouais, ouais. Ouais, ok.
0: Je vais. Must play just one or two questions et, okay, et, cool. et finish. Sorry,
2: non, non, non, non,
1: non, c'est ok. Non, j'avais une question sur vos morceaux qui sont puissants et qui sont fédérateurs, qui accompagnent votre rage. Comment on fait pour rester dans cette même ligne?
3: Ok, your songs are famous for being powerful and unifying. And it is what accompanies you, your rage on stage. And how do you keep this line after 10 years together?
2: Because I don't think you lose that rebellion you have as a teenager, mm-hmm. ever.
3: On perd jamais l'esprit rebelle qu'on a quand on est adolescent, même en grandissant.
2: You don't ever start feeling comfortable or safe.
3: Mm-hmm. Okay. On ne se sent jamais vraiment confortable et à l'aise.
1: Merci beaucoup, merci Charlie, merci. Je
2: merci
1: rappelle,
2: beaucoup,
1: je
2: merci.
1: Rappelle Chaim avec nous
3: much.
1: En direct,
3: merci.
1: Donc le chanteur leader de Chaim, qui seront ce soir à 19h scène A pour un concert. Venez, mais juste venez simplement.
0: Have a good trip in France. Thank you so much for our radio and have a good concert. You're incredible. Your music is fantastic. I love it. Thank you so much.
1: Et pour pour l'information, simplement pour leur actualité, ben ils repartent parce qu'ils bougent beaucoup, mais ils reviennent le samedi 4 juillet à Beauregard et puis à Mayenne. C'est le 27 juin. Voilà. Merci Chaim.
0: Check Jean-Jean, en passant, on va bien se réécouter un extrait dans un instant. Mais si vous nous écoutez, c'est à l'image de ce festival. On parle avec 33% de Chaim, s'il vous plaît.
1: Wow.
0: S'il n'y a pas un groupe plus excitant dans le rock'n'roll aujourd'hui, je ne sais pas, je veux bien qu'on me souffle un nom. Ils sont juste fous. Ils vont être ce soir en totale gratuité. Ça sonne à la porte, c'est génial.
1: Jamais su avec les pourcentages.
0: Ils sont 5,
1: 20%.
0: C'est bien alors.
1: Voilà. Merci Sandra, en tout cas. En tout cas pour la traduction, merci à toi.
4: Justement, Chaim, on va les écouter avec le titre, c'est 4 routes.
1: Ouais.

0: c'était pas, bien sûr, vous avez reconnu Shame, hein, qui ont un accent parfait. D'ailleurs, c'était agréable parce que leur voix et leur accent n'étaient pas pour nous compliqués. Et Sandra, pour sa première interview en anglais et la traduction s'en est extrêmement bien tirée. Il s'agissait bien sûr de James Baker, dont on réécoutait un extrait. Avant d'écouter un vrai titre de Shame, JC, tu avais quelque chose à dire?
1: Non, j'allais proposer, parce que dans une douzaine de minutes maintenant à peu près, nous aurons Captain Parade qui sera avec nous. On est sur un festival de musique, on parle beaucoup, et j'avais envie de me retourner vers Antoine pour qu'il nous fasse un petit mix de la programmation d'aujourd'hui et de demain, peut-être pour donner envie aux auditeurs d'arriver jusqu'au festival Ça sonne à la porte, parce qu'en fait on est sur un festival de musique mais on parle beaucoup.
0: Ouais, c'est vrai.
1: Peut-être découvrir de la musique.
0: Eh ben,
1: il est équipé pour normalement, Antoine.
0: Si tu me permets, Antoine, il le sait, hein, on va écouter surtout un morceau de Shame.
1: Parce qu'on
0: l'a pas écouté ce fameux morceau.
1: Non.
0: Allez, on l'envoie tout de suite maintenant. On est sur Principe Actif. Vous êtes en direct de Grosse Œuvre. Rejoignez-nous, c'est mieux à faire.
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Shame avec Cutthroat à l'instant sur Principe Actif en direct du festival Ça sonne à la porte à Grosseuvre. On est là tout le week-end et n'hésitez pas, si vous nous écoutez, on espère que c'est que vous êtes en route pour nous rejoindre.

0: On est avec Jean-Jean aussi en plateau.
1: Oui, coucou. Et on a des petites choses à dire.
0: On est en train d'écouter quelques extraits de la programmation de tous les artistes qui sont avec nous ce week-end.
1: Tu veux qu'on les rappelle, les artistes?
0: Oui, on peut.
1: Alors là, on a Captain Parade qui a ouvert le match.
0: Le bal, ouais.
1: Exactement, ouvert le bal tout à fait. Suivi de Dominique Février.
0: James Baker qui va arriver là prochainement dans les prochaines minutes.
1: Exactement. Là, c'est l'ami donc Dominique Février, je suppose, en scène B. Ouais, tout à fait. James Baker à 17h15. Vera
0: Daisy's
1: Vera, effectivement,
0: qu'on a reçu il y a quelques minutes.
1: Et tout à fait, qui est charmante comme tout. 18h15, et puis Shem, on a fait là à l'instant, on sort de l'interview avec Charlie, le lead singer.
0: Super interview, c'était un super moment de radio.
1: Mais attends, ça se passe comme ça en fait. Ah, ça sonne à la porte, c'est que les stars, les artistes, c'est voilà,
0: tout le monde se prête aux jeux, et c'est ça qui est agréable.
1: Tu démarres dans le truc, ou alors t'es un artiste, t'as fait 5 albums, les Shem, c'est ça, hein, ils ont fait plusieurs albums, ils font des tournées aux États-Unis, au Canada, en Europe, etc. Et ben voilà, ils arrivent, le leader, on a le lead chant qui arrive. Il y a Didier, c'est super, il y a Didier. Non, il y a Didier Deuze. Didier Deuze, à quelle heure, samedi 6 juin? Et ben on va le dire tout à l'heure. C'est la prog, ouais. Donc on a parlé de Shem, un concert exceptionnel ce soir à 19h, effectivement. James Grant à 19h45 et après. C'est Jack Garratt, voilà.
0: Également.
1: Le petit Folies, là, le petit Folies que tout le monde attend. Parce que c'est ça, c'est un petit rappeur. Il y a un an, il vendait encore des hamburgers, tu vois. Et aujourd'hui, c'est une resta, exactement. Alors que le petit Folies, il est là. Folies qui œuvre à partir de 21h15. Et puis, alors attention, là, pour le 22h, pile poil, 22h.
2: Deluxe.
1: Eh ben, Deluxe. Voilà, on s'est dit, Deluxe. Allez. Hein. Bon,
0: puis on aura aussi The Deep.
1: Dans le côté hamburger, voilà, je voudrais un Deluxe. Et puis The Deep, ça, ce sont des Américains, ça? Ricains, okay. The Deep, il me semble, hein, je crois.
0: Pas vu le nom, ouais, ça sonne un peu.
1: Ouais, c'est ça. Et puis enfin, les deux énergumènes pour la fin. Michel Hubert, l'ambianceur de folie, c'est un concept. Hein. Michel Hubert, c'est conceptuel. Attention.
0: Je vais découvrir.
1: Tu connais pas Michel Hubert?
0: On va découvrir ça.
1: Ah, mais je peux te dire que là, c'est un grand moment. L'ami Michel, qui est d'une gentillesse et d'une sympathie. Et puis il y a d'autres surprises, mais on va pas les aborder tout de suite avec Michel Hubert, mais on y reviendra pour demain. Mais en tout cas, ce soir, c'est 23h45, scène A. Et enfin, le gars qui clôture le samedi des 20 ans du Ça sonne à la porte, eh bien, c'est l'ami Didier Deuze.
0: Notre
1: voilà.
0: Didier Deuze.
1: Exactement, c'est notre Didier Deuze à nous, puisque il œuvre la nuit, mais il œuvre au petit matin également. Il œuvre au petit matin. On a fait le tour, hein,
0: ouais.
1: C'est ça.
0: Dans quelques instants, on recevra également Captain Parade en plateau chez Principe Actif au milieu du festival. Et si vous nous écoutez en FM, on espère que vous êtes en chemin pour venir à Grosse Oeuvre.
1: Bien sûr.
0: Pour venir voir, c'est gratuit, il y a de la bonne ambiance, il y a des stands, il y a tout. Et il y a en plus.
1: Il n'y a rien de moche en fait.
0: Mais oui, et puis il y a de la musique à tous les genres, si peu importe ce que vous aimez, il y aura forcément.
1: Il y a de tout.
0: Quelque chose qui vous plaira.
1: C'est trop bien.
0: Juste avant, on va écouter un son de Oxmo Puccino.
1: Oui.
0: Qui sera demain en scène, en scène A à 19h45.
1: Ouais, tout à fait.
0: Ah, ça sonne à la porte.
1: Ouais.
0: Ça s'appelle Mise au clair.
1: Allons-y. Ah.
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Ouais, FFF qu'on attend avec la plus grande des impatiences. Le temps que voilà, Captain Parade arrive jusqu'à nous. On en écoute un extrait histoire de bien s'accueillir. Bah ouais, c'est normal, on a du savoir-vivre. On s'accueille bien et on discute avec Captain Parade.

0: de la rigolade et du rock'n'roll, c'est Captain Paradis. Ils le disent eux-mêmes, on ne peut faire autrement. Nous avons Mathieu avec nous, bonjour.
1: Bonjour.
0: Et l'ami Florence qui va poser bonjour. Les questions.
1: Voilà, c'est de nouveau moi qui ai le privilège d'interviewer donc Mathieu.
0: Oui.
1: Alors, ben bonjour Mathieu. Donc, alors nous recevons donc Captain Parade.
2: Oui. Hein.
1: Donc Captain Parade, c'est le rocker des enfants en fait.
2: C'est du rock pour enfants et pour les amoureux des chats.
1: Ben voilà, alors justement, parce que c'était, ça faisait partie un peu de mes questions, parce que moi je connaissais les punks à chiens.
2: Oui.
1: Mais alors je connaissais pas les punks à chats.
2: Alors les punks à chats, c'est pour les enfants qui sont, qui adorent les papouilles, les calinous, les chats et qui adorent sauter partout, comme des chats ninjas.
1: Parce que moi je ne vous connaissais pas, donc je m'attendais à avoir des vrais punks, quoi, avec des bagues partout, des piercings, des blousons en cuir, mais alors non, pas du tout, quoi, en fait.
2: Ah non, pas du tout, nous, on
1: pas
2: est
1: du
2: des,
1: tout. C'est on des est, gentils punks.
2: On est des calinous, quoi, vraiment. C'est, on est vraiment des punks à chats. Alors le truc c'est que Laurent qui est le Captain Parade, hein, Laurent Kenroll, on peut l'appeler comme ça, lui a une association de refuge pour chats.
1: D'accord.
2: Et donc le dernier album, chaque album acheté, eh bien, il y a une partie qui est reversée au refuge pour chats.
1: Ah oui, donc ça c'est très important. Voilà, ben, on va pouvoir en parler. Et alors c'est quoi le super pouvoir de Captain Parade?
2: Le super pouvoir Captain Parade, c'est de pouvoir rendre les choses interactives pour les gens de 5 ans à 105 ans.
1: Ah d'accord, donc ça va, je suis encore dedans.
2: Ouais.
1: Et alors bah déjà puisque vous avez parlé là d'un collaborateur, alors quels sont vos acolytes sur scène?
2: Alors il y a Laurent qui est le Captain Parade, qui est le créateur fondateur du projet. Et aujourd'hui nous avions Charlie à la guitare. On a plusieurs guitaristes, on a deux guitaristes, Charlie ou Julianne. Et aujourd'hui c'était Charlie qui était en
1: d'accord.
2: présence ici okay. à Gros Œuvre.
1: Et j'ai vu que vous aviez des chœurs aussi.
2: Alors on a eu la chance d'avoir 48 choristes qui sont venus chanter avec nous de l'école de Gros Œuvre, de l'école primaire de Gros Œuvre, des CP, des CE1 et des CE2.
1: D'accord.
2: On a travaillé 3-4 morceaux avec Laurent hier et on a pu travailler ça tout à l'heure un petit peu sur scène entre midi et 2 pour faire en sorte d'avoir une chorale rock'n'roll avec des petites voix aiguës.
1: Donc ils
2: comme
1: avaient
2: des chats.
1: Ils avaient travaillé en amont, je suppose.
2: Oui, voilà. Laurent est arrivé hier pour travailler avec eux et eux ils avaient déjà travaillé
1: oui, voilà.
2: avant ça les morceaux et après ils les ont mis vraiment en scène. Et en plus de ça, les élèves avaient aussi écrit eux-mêmes un couplet.
1: J'ai entendu.
2: Sur un des morceaux, ils ont créé leurs propres paroles.

0: et je ne pensais pas que donner autant aux enfants comme ça, on recevait
1: autant
0: fois mille. On peut pas être sur la réserve ou être dans tromper son auditeur à ce moment-là, quoi. Ils sont vraiment à fleur de peau. C'est souvent leur premier concert, les premiers décibels qu'ils reçoivent, et vraiment ils nous le rendent vraiment fois mille, quoi.
2: En même temps, c'est un public sans pitié, hein, parce qu'on dit souvent que les vrais punks, ce sont les enfants. Hein. C'est sans pitié. Si ça les emmerde, ils se barrent.
0: Exactement. Alors peut-être que si c'était leurs parents qui feraient du rock, ils feront juste oh, c'est les parents qui font du rock. Mais quand ça vient d'autres personnes qui s'adressent à eux, souvent ça les touche plus facilement.
1: D'accord. Mais comment sinon oui, alors je sais plus. Alors c'est vrai que de quoi vos chansons elles parlent, en fait? Elles parlent de quoi? De quels sont les thèmes?
0: Alors les thématiques, ça va être un petit peu de rock. Comment dire? On va retravailler un petit peu. On a des morceaux sur la grammaire.
1: Oui.
0: On a des morceaux, beaucoup de morceaux sur le dernier album qui traitent des chats, notre animal de compagnie préféré. Et puis souvent c'est un petit peu. On va donner les 10 leçons pour approcher le rock and roll, quoi. Comment est-ce qu'on fait les doigts de métal pour pouvoir bien scander en l'air, les petits yeah, les petits wou, comment ouais. Est-ce qu'on fait pour chanter tous ensemble? Ah,
1: j'ai participé tout à l'heure, effectivement. Vous avez un rôle pédagogique d'ailleurs, parce
0: ouais,
1: que...
0: on essaye d'amener un petit peu de pédagogie là-dedans, tout en ayant un côté ludique et interactif, quoi.
1: Voilà. Et où est-ce que vous vous produisez essentiellement? Bah là, bien sûr aujourd'hui au festival Je sonne à la porte, mais sinon
0: partout en France. On a un tourneur français où on joue vraiment partout. On va jouer à Montpellier à la fin du mois de juin, on joue à Albertville, on joue au Grand Bornand, et après on a quelques dates aussi en Charente et certaines sorties de plage en Charente-Maritime durant le mois de juillet août.
1: Et vous n'avez pas, bien sûr, que des enfants comme public?
0: Ben non, en fait ça marche sur tout le monde. Ce qu'on voit, c'est souvent les parents sont là, oui, on amène nos enfants au concert de rock et à la fin ils font je crois que j'ai compris, il y avait une double lecture, il n'y a pas un plan, c'est un plan de musique de Nirvana, ça serait pas un plan des Ramones. Voilà, il y a un petit peu une petite double lecture à
1: oui,
0: avoir.
1: Quand même, parce que vous êtes vous avez des origine musicale quand même très marquée, non? Vous avez, quelles sont vos origines musicales?
0: Nous, notre background, c'est qu'on vient vraiment du rock noise des années 90, les Pixies, Sonic Youth, Fugazi, vraiment, et voilà, c'est notre verve à nous, quoi. Weezer, un peu du rock de stade, quoi.
1: Ouais.
0: Et plus indépendant, mais du coup, nous, le but du jeu, c'est vraiment avoir que les enfants aient une première accroche et que les parents aient cette seconde lecture.
1: Voilà. Et comment vous en êtes venu justement à faire du rock pour les enfants?
0: Alors ça a été une commande de la salle de la musique actuelle de la Nef à Angoulême, qui nous a proposé en disant vous êtes des sacrés zozos, des hurluberlus là, est-ce que vous êtes capable de jouer devant les enfants, faire 4-5 morceaux? On a fait 4-5 morceaux, puis 5, 6, 7, et on a fait un premier album, 2 albums, 3 albums, et puis depuis on est très content, parce que vraiment le retour qu'on a des enfants et même des adultes fait que ça nous pousse à vouloir continuer.
1: Voilà, parce que vous faites essentiellement ce type de musique, en fait.
0: Alors à côté on a d'autres projet où on fait de la musique pour des vrais Bretons.
1: Vous avez l'air d'aimer la Bretagne.
0: Ouais, on aime beaucoup la Bretagne, bien sûr.
2: Les ambiances, c'est quand même là-bas. Hein. C'est les grosses ambiances, c'est un peu là-bas.
0: Bah, on sait comment on arrive, mais on sait pas trop comment on repart. Mais voilà, aussi avec une galette saucisse, pour sûr. Non, mais on joue vraiment pour tous les publics, pour tout le monde, et on a d'autres projets, ouais, plus intimistes. Moi, je suis batteur dans des groupes de rock metal. Stoner, à côté de ça je suis comédien, je fais du stand-up. On a ce truc là où il y a les morceaux qui sont importants, on veut amener de l'interaction dans les morceaux, des jeux avec les gens, c'est pas juste jouer des morceaux. Et entre les morceaux on essaye aussi de faire des sketchs entre nous pour animer tout cela, quoi.
2: Mais il y a un vrai propos éducatif quand même aujourd'hui, parler de rock'n'roll à des enfants entre 6 et 20 ans, c'est un vrai propos quand même. On parle d'histoire de la musique.
0: Ouais, bah alors nous c'est ce qui nous touche, parce que c'est vraiment on a grandi là-dedans dans les années 90. C'était vraiment l'avènement du rock, du grunge, Nirvana, Pearl Jam, tous ces groupes là et aujourd'hui c'est vrai que les enfants sont plus amenés à écouter du rap, c'est la musique d'aujourd'hui.
2: Et la pop aussi, beaucoup de pop qui influence, en fait tout part des influences quand même.
0: Oui.
2: Alors on peut dire du rock, du jazz, du reggae, de plein de trucs, mais c'est aussi leur refaire un parcours d'influence.
0: Ouais, c'est ça, de leur faire un parcours d'influence. Mais là il y a un truc très beau qui vient de se passer au stand de Merch. Il y a une jeune fille de 20 ans qui est venue nous voir en disant qu'elle a chanté hyper fort, hyper bien, parce que il y a 10 ans, elle avait 10 ans, elle avait notre premier album, elle était hyper fan, et du coup c'est comme ça qu'elle s'est mise à écouter du rock par la suite.
1: Et voilà.
0: Donc c'est vraiment un truc très touchant, en fait, de dire aujourd'hui elle a 20

0: 20 ans, elle vient voir son groupe de son enfance. Et nous, ça nous touche particulièrement. Et
1: justement, à propos d'albums, vous avez beaucoup d'albums, vous avez sorti énormément d'albums.
0: Alors, on a le premier album qui s'appelle Le Pogo des Marmots, le deuxième album qui s'appelle Rock les Mômes et le troisième qui s'appelle Punk Acha. Alors, je sais pas comment va s'appeler le prochain. Hardcore Made in Grand-Mère, je sais pas jusqu'où on va aller, mais.
1: Ça va être pour moi, ça.
0: En tout cas.
1: C'est pour ça qu'ils m'ont choisi d'ailleurs.
0: Et en plus de ça, on a déjà fait une collaboration complètement différente. C'est qu'à contrario des enfants, on a fait un album qui s'appelle Captain EHPAD, où on a été faire des chansons, créer des chansons avec le personnel hospitalier et bien sûr les sociétaires de l'EHPAD. Et c'était très très chouette, on en a sorti un album aussi.
1: Oui, bah ça doit être très, très vif aussi en EHPAD, les gens ils aiment bien.
0: Alors on n'a pas tout le monde à l'arrivée, mais c'était très chouette. Il y en a certains qui n'ont jamais écouté l'album.
2: Sur ces questions de transport. Ah non, mais alors on est fan là. Non, c'est faut y aller. Hein. Mais sur ce type de public, on touche aussi les parents. On voit bien que ça rappelle des souvenirs pour certains parents. Pour d'autres, il y a la transmission avec les grands-parents. On touche quand même à travers votre projet ce qu'on appellerait l'intergénérationnel de manière un peu pompeuse, mais finalement c'est totalement ça sur le public.
0: Ben ouais, tu vois par exemple la pochette de notre dernier album, on a repris la pochette de Nevermind de Nirvana avec
2: qui est mythique,
0: le bébé qui cherche le billet, sauf que là on a mis un chat qui essaye d'attraper une souris. Voilà, on l'a transformé comme ça, mais t'as toujours le fond de la piscine en bleu. Et nous, notre but, c'est que les enfants à la maison écoutent le Captain Parade, sauf qu'on espère qu'une chose, c'est qu'ils se trompent du disque qu'ont les parents du Nirvana pour toucher le Nirvana et écouter le Nirvana en vrai, quoi.
2: Mais c'est hyper essentiel, et tu le disais tout à l'heure en début d'échange, tu disais, si c'était les parents qui le faisaient, ça marche pas, et si c'est nous qui le faisons, bah ça marche.
0: Ouais.
2: Y a cette histoire de transmission qui passe par un médiateur, quoi.
0: C'est ça, il y a toujours ce décalage-là, en fait. Souvent, tu sais, tu dis à ton fils, c'est pas bien de faire ci ou ça, mais si c'est le tonton qui le dit, souvent, il y a plus d'aura, quoi.
2: Ouais, c'est mieux.
0: On essaye d'être les tontons du rock'n'roll, quoi, pour les enfants, quoi. On est leur tonton à toute cette génération d'enfants.
1: Et peut-être que vous allez susciter des vocations.
0: Ah, mais ça, on l'espère fortement, quoi. Moi, combien de fois j'ai fait des photos après les concerts de jeunes mômes qui disent, je commence la batterie, ben viens faire une photo derrière la batterie avec moi et tout ça. Voilà, c'est les premiers trucs. Et je lui dis, si tu sais faire boum, tchac, tu peux déjà jouer à CDC. Allez, c'est parti, quoi.
2: Monte un groupe de punk. Voilà. Bah, c'est exactement ça. C'est cette notion de dire, vas-y, fais-le, quoi. T'as envie, vas-y, essaie.
0: Ben oui, c'est ça. On a une chanson sur les quatre accords magiques. Hein.
2: On l'a diffusée voilà, tout à l'heure.
0: Après, c'est l'intention que tu mets à faire les choses qui fait qu'elles sont bien ou pas. Mais en tout cas, si tu le fais avec le cœur, avec la volonté de le partager, souvent si t'as un message à faire passer, il n'est pas forcément écouté par tous, mais on essaie de le faire entendre au plus grand nombre.
2: Moi je voulais revenir sur la question, chacun des membres des groupes ont des projets, on va dire adultes entre guillemets, enfin moins éducatifs en tout cas, des projets plus intimistes comme tu le disais. La navigation entre ces projets plus intimistes et ce projet que moi je qualifierais de pédagogique quand même, hein, si tu me permets, finalement cet aller-retour est nourrissant aussi, j'imagine, dans le projet plus intimiste aussi ou pas, ou vraiment il y a une étanchéité des pratiques.
0: Non, en fait on a assez de recul et de background sur nos carrières et le nombre de concerts qu'on a fait pour passer facilement du caviar aux coquillettes, quoi. Tu vois, ça peut être une grande scène un après-midi pour ouvrir un festival avec un moment jeune public, comme pour jouer devant un truc plus intimiste dans un bar devant 50 personnes complètement arrachées. On s'est passé facilement de l'un à l'autre.
2: Non mais sur des
0: pardon,
2: j'imagine. Non, mais c'est moi. C'est que je formule mal en fait, tout simplement. Mais c'est quand on a un groupe, j'ai envie de dire plus intimiste, c'est-à-dire plus pointu, ouais. Plus dans un esprit connaisseur, ouais. Éventuellement, parce que c'est ça aussi la réalité de la scène des musiques actuelles, où parfois on a vraiment des projets plus pointus. Ouais. C'est ça l'idée. Passer d'un plus pointu à de la pédagogie. Est-ce que finalement l'un alimente l'autre?
0: Ouais, complètement.
2: Parce que quand on est quand même dans du pointu, des fois on reste dans des micro-milieux.
0: Mais vraiment l'un alimente l'autre dans le sens où ce qui est intéressant, c'est en fait c'est tout est question de message en fait que tu as envie de faire passer et comment il est reçu en fait. moi ça me dérange pas de jouer avec un artiste de folk qui a un propos à dire. Le but du jeu, moi, il est pas d'en mettre partout à la batterie, c'est vraiment de porter un propos en fait. Donc quand c'est de la musique plus pointue, on le fait en se disant là, il faut que ça soit des plans en 4 temps et demi, voilà.
2: Il y a des fois des kiffs du musicien aussi. Enfin, oui. Aller jouer sur un truc pointu, j'imagine qu'il y a un kiff du musicien.
0: Oui, mais je fais pas de différence entre jouer devant 30 personnes à fond la caisse ou on va être sur une micro scène, tu vois ce que je veux dire, de l'underground, comme de jouer pour du tout public en fait. Je fais pas.
2: Mais du coup, il y a des allers-retours.
0: Ouais, il y a complètement des allers-retours. Ouais. Laurent, il a 5 groupes différents. Il fait un groupe de zouk metal. À côté de ça, il fait Captain Parade. Il a un basse batterie qui s'appelle Gatchien qui tourne depuis des années. Voilà. Nous, ce qu'on aime en fait, vraiment, c'est partager en fait.
1: Mais c'est le plaisir aussi.
0: Ouais, c'est le plaisir de partager. Ouais.
2: Et je crois que quand on est amoureux de la musique, elle est forcément plurielle. Enfin, il y a un truc comme ça de quand on aime vraiment la musique. Et en l'occurrence, quand on est musicien. Souvent ça peut arriver d'aimer la musique, c'est de qu'elle soit plurielle, justement, cette musique.
0: Ouais, plurielle aussi avec les musiciens avec qui tu joues, quoi. Plus tu joues avec des musiciens différents, plus ça va t'amener à comprendre et à accepter des fois le propos de l'un, où tu dis ça je l'aurais pas fait comme ça, mais ça permet vraiment d'être en partage et en connexion et en cohésion avec d'autres musiciens, quoi. Moi c'est ce qui me nourrit, c'est jouer vraiment avec plein de musiciens différents.
1: Et vous vous trompez pas de répertoire parfois.
0: Ah non, non.
1: Est-ce que ça doit.
0: Ah ben non, un Captain Parade, là, je sais là où je vais, je sais ce que je dois faire.
1: Il faut y avoir des petits problèmes.
2: En tout cas, merci beaucoup, Mathieu,
0: merci à vous.
2: Pour le set, pour l'échange.
0: Ben, merci à vous.
2: Beaucoup. Et puis, longue vie à Captain Parade et à tous ces projets musicaux multiples.
0: Merci et bon festival à vous.
2: Merci à vous.
1: Merci, au revoir. Merci.
2: On écoute les 4 accords magiques, c'est ça? Ben oui, on va apprendre aussi la musique. Merci beaucoup, Mathieu et Antoine. Envoie-nous les 4 accords magiques.
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0: Ojos avec le titre Futur à l'instant, en direct de Grosse Œuvre, en direct du studio Principe Actif. Ah, ça sonne à la porte.
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0: Dans quelques instants, nous recevrons Dominique Février en direct de Sassonne à la Porte sur Principe Actif. Et nous allons continuer, je vous propose de continuer avec la programmation des artistes qui sont passés ce week-end et qui vont continuer de passer. Je vous propose de réécouter Trix avec Tiny Brain. Un petit mot, JC ?
4: 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Enfin, mais les auditeurs, faut qu'ils sachent quand même. C'est qu'Antoine est à la technique et il s'empare du micro entre deux pour vous proposer des petits mix, des sélections, en tout cas des artistes qui sont passés et qui passeront. Merci Antoine, on te fait confiance et guide-nous dans la sélection.

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Ok. J'ai demandé à Scred de faire une instru simple. Parce que je vais dire des trucs simples. Parce que vous êtes trop cons. Ok. Simple. Basique.

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